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1: Il est 4h.
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1: Il est 5h.
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4: Auditrices, auditeurs de Zoom Radio, bien le bonjour. Voici votre bulletin météo complet pour votre lundi 12 octobre. Le matin, il faudra compter sur un ciel plutôt gris avec de timides éclaircies, bien que localement de temps à autre. Certains secteurs pourraient être plus privilégiés que d'autres. Concernant le vent, il sera très faible d'est à sud-est avec des rafales allant entre 10 et 20 km par heure. Les températures s'échelonneront entre 9 et 12 degrés. Pour ce lundi après-midi, pas de changement, toujours un ciel assez gris avec de timides éclaircies. Concernant le vent, il sera faible de sud avec des rafales allant entre 10 et 20 km par heure. Les températures s'échelonneront entre 17 et 20 degrés. Et pour la soirée et la nuit prochaine, les Périgourdins seront sous un ciel très nuageux avec de timides apparitions de quelques étoiles. Voilà, c'est terminé pour aujourd'hui. En ce 285e jour de l'année, n'oubliez pas de faire une bise à tous les Fred, les Séraphins, les Séraphines, ainsi que les Wilfried. Le lever du soleil se fera à 8h09 et celui-ci se couchera à 19h17. Et moi, je vous souhaite une excellente journée sur...
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1: Bonjour, bonjour à tous. Direction le sud de la France et les 2100 mètres de la piste corde à gauche à l'hippodrome de Marseille-Borély à l'occasion du Quintet Plus de ce lundi 11 octobre 2026. Il réunira 16 galopeurs âgés de 3 ans et au-dessus. Départ prévu 13h55. En tête de notre sélection, le 12, Mac Verst, sur un parcours qui devrait servir ses intérêts, il visera la victoire. Suivi du 3, Morphe One, toujours compétitif en 40,5 de valeur. Le 6, Bouillie, sur le peu à très belle cote, prendre une place sur le podium. L'As Bayamoun va effectuer sa rentrée avec d'emblée des ambitions. Et enfin, le 15, nous y sommes, bénéficiant de la confiance de son entraînement. Il complétera notre sélection. Une sélection que vous pouvez retrouver sur ma chaîne YouTube Tom Kazak, les pronostics hippiques avec mes dernières minutes. Donc notre choix aujourd'hui, premier le 12, Mac Verst. Second le 3, Morphe One. Troisième le 6, Boogie. Quatrième, l'As Bayamoun. Cinquième, le 15, nous y sommes. Le second choix, le 11, le 2 et le 8. Et à vous la fortune!

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1: Bonjour à tous, nous sommes le 12 octobre, l'occasion de souhaiter une bonne fête aux Wilfried. Ce sont habituellement des actifs et des remuants. Dotés d'une grande émotivité, leurs réactions sont rapides, ils ont besoin de participer à la vie du monde pour se sentir bien dans leur peau. Ils se mêlent de tout et donnent beaucoup de conseils aux autres, susceptibles, il leur arrive d'être ombrageux. Ils aiment le changement, ce sont des égocentriques qui ramènent tout à eux, ils agissent au coup de cœur et ne travaillent que s'ils sont passionnés. Voici les faits marquants de ce 12 octobre 1960. À l'Assemblée Générale de l'ONU, Nikita Khrouchtchev brandit sa chaussure en signe de protestation. 1976, crash d'un avion Caravelle d'Indian Airlines à Bombay, bilan 95 morts. 1988, adoption de la loi créant le RMI, revenu minimum d'insertion en France. 1999, au Pakistan, un coup d'État par les militaires renverse le gouvernement de Nawaz Sharif. 2002, en Indonésie, un attentat à la voiture piégée à Bali devant une discothèque fait 200

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2: Bonjour à tous, l'horoscope de ce lundi, on débute avec les béliers. Vous travaillez sur un gros projet qui vous tient à cœur, cela vous donne beaucoup de motivation. Taureau, vous êtes en pleine forme, actuellement les taureaux, vous êtes sur tous les fronts. Les gémeaux, vous auriez bien prolongé le week-end, vous avez du mal à sortir du lit ce matin. Les cancers, vous attaquez la semaine sur les chapeaux de roue, vous êtes au top dans tous les domaines, donc félicitations. Les lions, vous apprenez à lâcher prise, ça vous fait du bien, vous commencez la semaine très détendu. Les vierges, il faut le reconnaître, c'est agréable d'être à vos côtés, vous êtes tout simplement réconfortant. Les balances, vous avez mis de l'ordre dans votre vie, tout vous paraît bien plus simple. Les scorpions, vous prenez tout par-dessus la jambe, soyez un peu plus concernés. Les sagittaires, ouvrez l'œil si vous êtes un cœur à prendre, vous pourriez faire une belle rencontre aujourd'hui. Capricorne, vous avez le sens des affaires, vous ne faites jamais avoir. Les Verseaux, vous dégagez quelque chose de très séduisant, on ne vous refusera absolument rien en ce lundi. Et enfin les Poissons, ne vous focalisez pas sur une petite contrariété, vous risquez de vous gâcher la journée. Avec tout ça, très bon lundi.
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Dans l'Ukraine occupée de 1940, Zirka et d'autres femmes brodent en silence à la lueur des bougies. Au cœur de leur tissu aux motifs traditionnels, elles dissimulent des messages secrets destinés à la résistance. Une lutte clandestine héroïque où la moindre trahison peut leur coûter la vie. En 2022, Anna hérite de la vieille boutique au papier peint écaillé de sa grand-mère, Zirka. Depuis que sa mère a brutalement rompu tout contact avec cette dernière des décennies plus tôt, Anna brûle de comprendre quel drame a déchiré sa famille. Sa quête bascule lorsqu'elle découvre un journal intime dissimulé au fond d'un tiroir. Des pages qui révèlent l'existence de la société secrète des couturières, une histoire d'amour interdite et la fuite éperdue d'une femme, un nouveau-né dans les bras. En reconstituant ce passé tumultueux, Anna s'apprête à lever le voile sur les secrets d'un douloureux passé. Le club secret des couturières de Shoban Keram est paru aux éditions City

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1: Bonjour à tous, les programmes télé, la télévision pour ce soir, lundi. On débute avec la chaîne TF1 qui nous propose ce soir la série Cat Size, diffusée dès 21h10. À la même heure sur France 2, la série Un soupçon. La chaîne France 3 ce soir nous propose le film James Bond contre Dr No. Sur la chaîne France 5, le magazine Le Monde de Jamie. Sur M6, place à l'émission L'amour est dans le pré, diffusée dès 21h10. Sur la chaîne W9 ce soir, le film Gran Turismo à partir de 21h25. Et enfin, rendez-vous par exemple ce soir sur la chaîne Gulli dès 21h05 avec la diffusion du film Les Randonneurs. Avec tout ça, bonne soirée télé

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4: Auditrice, auditeur de Zoom Radio, bien le bonjour. Voici votre bulletin météo complet pour votre lundi 12 octobre. Le matin, il faudra compter sur un ciel plutôt gris avec de timides éclaircies, bien que localement de temps à autre. Certains secteurs pourraient être plus privilégiés que d'autres. Concernant le vent, il sera très faible d'est à sud-est avec des rafales allant entre 10 et 20 km par heure. Les températures s'échelonneront entre 9 et 12 degrés. Pour ce lundi après-midi, pas de changement, toujours un ciel assez gris avec de timides éclaircies. Concernant le vent, il sera faible de sud avec des rafales allant entre 10 et 20 km par heure. Les températures s'échelonneront entre 17 et 20 degrés. Et pour la soirée et la nuit prochaine, les Périgourdins seront sous un ciel très nuageux avec de timides apparitions de quelques étoiles. Voilà, c'est terminé pour aujourd'hui, en ce 285e jour de l'année. N'oubliez pas de faire une bise à tous les Fred, les Séraphins, les Séraphines, ainsi que les Wilfried. Le lever du soleil se fera à 8h09 et celui-ci se couchera à 19h17. Et moi, je vous souhaite une excellente journée sur...
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1: Bonjour à tous, nous sommes le 12 octobre, l'occasion de souhaiter une bonne fête aux Wilfried. Ce sont habituellement des actifs et des remuants. Dotés d'une grande émotivité, leurs réactions sont rapides, ils ont besoin de participer à la vie du monde pour se sentir bien dans leur peau. Ils se mêlent de tout et donnent beaucoup de conseils aux autres, susceptibles, il leur arrive d'être ombrageux. Ils aiment le changement, ce sont des égocentriques qui ramènent tout à eux, ils agissent au coup de cœur et ne travaillent que s'ils sont passionnés. Voici les faits marquants de ce 12 octobre 1960. À l'Assemblée Générale de l'ONU, Nikita Khrouchtchev brandit sa chaussure en signe de protestation. 1976, crash d'un avion Caravelle d'Indian Airlines à Bombay, bilan 95 morts. 1988, adoption de la loi créant le RMI, revenu minimum d'insertion en France. 1999, au Pakistan, un coup d'état par les militaires renverse le gouvernement de Nawaz Sharif. 2002, en Indonésie, un attentat à la voiture piégée à Bali devant une discothèque fait 202 morts. En 2010, en Ukraine, un train percute un autocar vers 8h30 près de Marganet, bilan 41 morts, dont 3 enfants et 10 blessés. Voici quelques naissances célèbres. David Gramont, dit Tonton David, auteur, compositeur, interprète. L'actrice Clémentine Célarier, née à Dakar au Sénégal. L'humoriste et acteur Patrick Bosso et l'ex-actrice de film X, reconvertie en animatrice radio. Brigitte Lai est née en 1955. Avant de refermer cette éphéméride, le dicton du jour, Saint Wilfried ensoleillé, 2 jours plus tard, emmitouflé. Très bon 12 octobre, à très vite.

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1: Bonjour à tous, dans l'actualité people du jour, on parle de Sarah Michelle Gellar. Son petit Rocky a bien grandi. Chez Sarah Michelle Gellar, les anniversaires s'enchaînent. Un jour après les 17 ans de sa fille Charlotte, l'héroïne de Buffy a célébré les 14 ans de Rocky, son fils, qu'elle a eu avec Freddie Prinze Jr. Et sur la rare photo publiée pour l'occasion, le jeune homme arrive déjà presque à la taille de sa maman. « Tu n'as aucune idée de la chance que j'ai de te regarder poursuivre ton rêve », lui a écrit l'actrice, très fière. Passionné de karting, Rocky apparaît aussi en combinaison, casque sur la tête, prêt à foncer. À l'âge de 14 ans, visiblement, il a déjà choisi sa voie et appuyé sur l'accélérateur. On se retrouve très vite avec d'autres actualités people. 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
1: Bonjour à tous, dont l'info insolite du jour. Un coureur a bouclé le marathon de Berlin en crocs et battu le record du monde de la spécialité avec une paire de crocs jaunes aux pieds. Iskander a couru le marathon de Berlin en Allemagne en 2h30 et 3 secondes il y a quelques jours, prenant donc la 305e place de l'épreuve. Tous les finishers d'un marathon méritent le respect pour leur performance, mais le russe Iskander s'est encore davantage compliqué la tâche lors du dernier marathon de Berlin en Allemagne il y a quelques jours. Le coureur a en effet parcouru les 42 km du tracé avec des crocs aux pieds du début à la fin de la course. En tout cas, l'athlète n'a pas manqué de documenter son exploit en publiant sur son compte Instagram des photos et des vidéos de sa course. On le voit évoluer sans peine apparente et avec un mouvement fluide malgré ses chaussures en plastique jaune. Une fois la ligne d'arrivée franchie, Iskander a posé également avec la médaille remise à chaque personne ayant fini ce marathon. C'était très douloureux, a toutefois reconnu le russe. Au passage, ce dernier a battu le record du monde du marathon disputé avec des crocs aux pieds en bouclant la course en 2h30, soit une vitesse moyenne de 16 km/h. Un temps exceptionnel vu le contexte et qui lui a permis de décrocher la 305e place de ce marathon parmi les 60 000 personnes ayant pris le départ avec elle des chaussures adaptées à la course à pied. On se retrouve très vite avec d'autres infos insolites.

Bonjour, vos infos locales pour ce lundi 12 octobre. Dépistage du cancer du sein. La Nouvelle-Aquitaine fait mieux que la moyenne nationale, mais doit progresser. Dans notre région, 49% des femmes de 50 à 74 ans ont participé au dépistage organisé du cancer du sein en 2024-2025. C'est mieux donc que la moyenne nationale, mais la participation n'atteint pas les 70% recommandés au niveau européen. À l'occasion d'Octobre Rose, l'Agence régionale de santé Nouvelle-Aquitaine, l'assurance maladie et le centre de dépistage des cancers de Nouvelle-Aquitaine appellent les femmes concernées à se faire dépister. Le cancer du sein est le cancer le plus fréquent chez les femmes et la première cause de décès par cancer chez elles. En France, il touche environ 61 000 femmes par an et cause environ 12 000 décès. Une femme sur 8 en développe un au cours de sa vie et près de 80% des cas surviennent après 50 ans. Détecté tôt, le cancer du sein guérit dans plus de 9 cas sur 10. Les traitements sont généralement mieux tolérés avec un moindre impact sur la qualité de vie. Poursuite du mouvement des lycéens en Dordogne cette semaine, au lycée Joséphine Baker de Sarlat, des jeunes ont campé devant les portes de l'établissement tout au long du week-end. La mobilisation va donc se poursuivre ce matin dès 8h avec l'organisation d'un blocus. Pour les autres lycées, la mobilisation aura lieu mardi à l'appel national des syndicats à Périgueux. Un blocus du lycée Bertrand Born est prévu. Une marche et une manifestation devraient ensuite s'organiser en milieu de matinée jusqu'au lycée professionnel Léonard de Vinci. Un nouveau lycée entre dans le mouvement, celui d'Exideuil. Bergerac, un nouvel appel à rassemblement est lancé pour ce mardi. Un accident de la route à Vélines samedi aux alentours de 11h30. Deux véhicules ont été impliqués. Les deux conducteurs transportés à l'hôpital. Les voitures se sont percutées de face sur la route départementale 936. L'un des deux conducteurs impliqués, une femme de 82 ans, transportée dans un état grave à l'hôpital de Libourne, est morte. 11 sapeurs-pompiers sont intervenus avec 3 véhicules. C'est la fin de ce flash. Une très bonne journée à notre écoute.

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1: Bonjour, bonjour à tous. Direction le sud de la France et les 2100 mètres de la piste corde à gauche à l'hippodrome de Marseille-Borély à l'occasion du Quintet Plus de ce lundi 11 octobre 2026. Il réunira 16 galopeurs âgés de 3 ans et au-dessus, départ prévu 13h55. En tête de notre sélection, le 12, Mac Verst, sur un parcours qui devrait servir ses intérêts, il visera la victoire. Suivi du 3, Morphe One, toujours compétitif en 40,5 de valeur. Le 6, Bouillie, sur le peu à très belle cote, prendre une place sur le podium. L'As Bayamoun va effectuer sa rentrée avec d'emblée des ambitions. Et enfin, le 15, nous y sommes, bénéficiant de la confiance de son entraînement. Il complétera notre sélection. Une sélection que vous pouvez retrouver sur ma chaîne YouTube Tom Kazak, les pronostics hippiques avec mes dernières minutes. Donc notre choix aujourd'hui, premier le 12, Mac Verst. Second le 3, Morphe One. Troisième le 6, Boogie. Quatrième, l'As Bayamoun. Cinquième, le 15, nous y sommes. Le second choix, le 11, le 2 et le 8. Et à vous la fortune.
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1: Il est 7h.
2: Bonjour à tous, à la une de l'actualité, la colère des transporteurs routiers contre la hausse des carburants. Une cinquantaine de camions sont attendus ce matin sur l'autoroute A7 près de Marseille. Deux convois doivent converger vers le péage de Lançon de Provence avec une opération de blocage annoncée vers 9h. Les professionnels dénoncent notamment le prix du gazole et leur charge. D'autres mobilisations sont prévues dans les prochains jours. Une large victoire pour Raphaël Glucksmann à la primaire de la gauche non mélenchoniste. Avec plus de 66% des suffrages dès le premier tour hier, il devient le candidat désigné pour la présidentielle de 2027. François Hollande, lui aussi candidat, a salué ce résultat. Invité du 20h de France 2, Raphaël Glucksmann lui a répondu qu'il était le bienvenu dans sa démarche d'union de la gauche. Plus de 10 000 personnes au meeting de Jean-Luc Mélenchon hier à Clermont-Ferrand. Le leader de la France insoumise a largement évoqué le mouvement des lycéens. Il a défendu la suppression de Parcoursup et le droit de vote dès 16 ans à 6 mois du premier tour de l'élection présidentielle. Les Français dépensent davantage dans les jeux d'argent d'après l'Observatoire français des drogues et des tendances addictive. 259 euros en moyenne en 2025 contre 253 euros un an plus tôt. L'étude montre aussi une augmentation du nombre de joueurs en ligne. On en compte plus de 4 millions en France, Miline Debac.
3: Des mises comprises entre 10 et plus de 2000 euros tous les jours. Franck est un joueur compulsif. Il tente de s'en sortir depuis plusieurs années.
4: Ça fait 15 ans que je suis là-dedans et c'est un cercle infernal. On perd tout, quoi. On perd sa famille, on perd sa maison. On tombe à découvert, interdit bancaire, c'est vraiment c'est horrible, quoi.
3: Pour Georges Martineau, il y a plusieurs causes qui poussent à la dépendance.
5: L'argent est dématérialisé, ce qui fait qu'on se rend moins compte de ce qu'on dépense. Après, l'addiction, c'est un processus complexe et multifactoriel. C'est à la fois les vulnérabilités individuelles de la personne et c'est aussi l'accès au jeu, en fait, qui va faire que, pour certaines personnes, on va basculer vers le jeu excessif et l'addiction.
3: La dépense moyenne en jeu d'argent atteint désormais 259 euros par adulte en 2025, contre 249 euros en 2023.
2: Un numéro en cas de besoin, le 09 74 75 13 13, c'est le numéro joueur info service. On termine par du football et Marseille l'a emporté hier soir en Ligue 1 sur le terrain de 3-0. Avec ce succès, Marseille remonte à la 13e place du classement. Voilà pour l'actualité, passez un bon début de semaine.
6: Bonjour à tous, il est 7h03 ce lundi matin sur Zoom Radio, le son de la Dordogne et on démarre la semaine ensemble avec la météo préparée par Thomas Kotarski.
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9: Auditrices, auditeurs de Zoom Radio, bien le bonjour. Voici votre bulletin météo complet pour votre lundi 12 octobre. Le matin, il faudra compter sur un ciel plutôt gris avec de timides éclaircies, bien que localement de temps à autre, certains secteurs pourraient être plus privilégiés que d'autres. Concernant le vent, il sera très faible, d'est à sud-est, avec des rafales allant entre 10 et 20 km par heure. Les températures s'échelonneront entre 9 et 12 degrés. Pour ce lundi après-midi, pas de changement, toujours un ciel assez gris, avec de timides éclaircies. Concernant le vent, il sera faible de sud, avec des rafales allant entre 10 et 20 km par heure. Les températures s'échelonneront entre 17 et 20 degrés. Et pour la soirée et la nuit prochaine, les Périgourdins seront sous un ciel très nuageux, avec de timides apparitions de quelques étoiles. Voilà, c'est terminé pour aujourd'hui, en ce 285e jour de l'année. N'oubliez pas de faire une bise à tous les Fred, les Séraphins, les Séraphines, ainsi que les Wilfried. Le lever du soleil se fera à 8h09 et celui-ci se couchera à 19h17. Et moi, je vous souhaite une excellente journée sur...
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1: Voici le moment qu'on adore tous, le top 5 revient avec Amélia sur Zoom Radio. Bonjour Amélia.
2: Bonjour à tous. Et aujourd'hui dans le top 5 du jour, les mensonges sur ses compétences informatiques. En numéro 5, je gère Excel. Vous savez faire des cases. En numéro 4, j'ai des notions. Oui, vous avez googlé une fois. En numéro 3, c'est intuitif pour moi. Ça a pris 4 heures. En numéro 2, je connais bien ce logiciel. Vous connaissez le logo. Et en numéro 1, j'y ai redémarré. Ça marche. La vraie seule compétence en fait. Oui, chez l'Académie des cliqueurs aléatoires, rappel, tout le monde improvise.
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2: Bonjour à tous, l'horoscope de ce lundi, on débute avec les béliers. Vous travaillez sur un gros projet qui vous tient à cœur, cela vous donne beaucoup de motivation. Taureau, vous êtes en pleine forme, actuellement les taureaux, vous êtes sur tous les fronts. Les gémeaux, vous auriez bien prolongé le week-end, vous avez du mal à sortir du lit ce matin. Les cancers, vous attaquez la semaine sur les chapeaux de roue, vous êtes au top dans tous les domaines, donc félicitations. Les lions, vous apprenez à lâcher prise, ça vous fait du bien, vous commencez la semaine très détendu. Les vierges, il faut le reconnaître, c'est agréable d'être à vos côtés, vous êtes tout simplement réconfortant. Les balances, vous avez mis de l'ordre dans votre vie, tout vous paraît bien plus simple. Les scorpions, vous prenez tout par-dessus la jambe, soyez un peu plus concernés. Les sagittaires, ouvrez l'œil si vous êtes un cœur à prendre, vous pourriez faire une belle rencontre aujourd'hui. Capricorne, vous avez le sens des affaires, vous ne faites jamais avoir. Les Verseaux, vous dégagez quelque chose de très séduisant, on ne vous refusera absolument rien en ce lundi. Et enfin les Poissons, ne vous focalisez pas sur une petite contrariété, vous risquez de vous gâcher la journée. Avec tout ça, très bon lundi.

0: Bonjour, vos infos locales pour ce lundi 12 octobre, poursuite du mouvement des lycéens d'Ordonne cette semaine. Au lycée Joséphine Baker de Sarlat, des jeunes ont campé devant les portes de l'établissement au long de ce week-end. La mobilisation va se poursuivre ce matin dès 8h avec l'organisation d'un blocus. Pour les autres lycées, la mobilisation aura lieu ce mardi à l'appel national des syndicats. À Périgueux, un blocus du lycée Bertrand de Born est prévu. Une marche et une manifestation devraient ensuite s'organiser en milieu de matinée jusqu'au lycée professionnel Léonard de Vinci. Un nouveau lycée entre dans le mouvement, celui d'Excideuil, où un appel au blocus est diffusé. À Bergerac, un nouvel appel à rassemblement est lancé. Dépistage du cancer du sein, la Nouvelle-Aquitaine fait mieux que la moyenne nationale, mais doit progresser. Dans notre région, 49% des femmes de 50 à 74 ans ont participé au dépistage organisé du cancer du sein en 2024-2025. C'est mieux que la moyenne nationale, mais la participation n'atteint pas les 70% recommandés au niveau européen. À l'occasion d'Octobre Rose, l'Agence régionale de santé Nouvelle-Aquitaine, l'assurance maladie et le centre de dépistage des cancers de Nouvelle-Aquitaine appellent les femmes concernées à se faire dépister. Le cancer du sein est le cancer le plus fréquent chez les femmes et la première cause de décès par cancer. En France, il touche environ 61 000 femmes par an et cause environ 12 000 décès. Une femme sur 8 en développe un au cours de sa vie et près de 80% des cas surviennent après 50 ans. Même détecté tôt, le cancer du sein guérit dans plus de 9 cas sur 10. Les traitements sont généralement mieux tolérés avec un moindre impact sur la qualité de vie. Un accident de la circulation à Vélines, samedi, aux alentours de 11h30, deux véhicules ont été impliqués. Les deux conducteurs ont été transportés à l'hôpital. Les voitures se sont percutées de face sur la route départementale 936. L'un des deux conducteurs impliqués, une femme de 82 ans, transportée dans un état grave à l'hôpital de Libourne, est morte. 11 sapeurs-pompiers sont intervenus avec 3 véhicules. C'est la fin de ce flash, une très bonne journée à notre écoute.
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2: Bonjour, bonjour à tous. Direction le sud de la France et les 2100 mètres de la piste corde à gauche à l'hippodrome de Marseille-Borély à l'occasion du Quintet Plus de ce lundi 11 octobre 2026. Il réunira 16 galopeurs âgés de 3 ans et au-dessus. Départ prévu 13h55. En tête de notre sélection, le 12, Mac Verst, sur un parcours qui devrait servir ses intérêts, il visera la victoire. Suivi du 3, Morphe One, toujours compétitif en 40,5 de valeur. Le 6, Bouilly, sur le peu, à très belle cote, prendre une place sur le podium. L'As Bayamoun va effectuer sa rentrée avec d'emblée des ambitions. Et enfin, le 15, nous y sommes, bénéficiant de la confiance de son entraînement. Il complétera notre sélection. Une sélection que vous pouvez retrouver sur ma chaîne YouTube Tom Kazak, les pronostics hippiques avec mes dernières minutes. Donc notre choix aujourd'hui, premier le 12, Mac Verst. Second le 3, Morphe One. Troisième le 6, Boogie. Quatrième, l'As Bayamoun. Cinquième, le 15, nous y sommes. Le second choix, le 11, le 2 et le 8. Et à vous la fortune!
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2: Bonjour Clis, rebonjour à tous. Et aujourd'hui, dans l'Happy Morning, je parle d'études scientifiques qui ne servent à rien. Les gens qui parlent tout seuls, par exemple, qui sont plus intelligents, c'est scientifique. L'université de Bangor, au Pays de Galles, a prouvé en 2012 que se parler soi-même améliore la concentration et la mémoire. Quand vous dites « Où sont mes clés à haute voix ?», votre cerveau cherche plus efficacement. Le mot active la zone visuelle. Donc la prochaine fois qu'on vous surprend à parler seul dans le supermarché, répondez « Je stimule mes fonctions cognitives ». C'est pas de la folie, hein, c'est de la science, Chris.
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1: Et voilà, la première heure de l'Happy Morning touche à sa fin ce lundi, mais pas de panique, on enchaîne direct avec la deuxième. Bon réveil à ceux qui nous rejoignent, restez avec nous, la suite arrive très vite.
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1: Il est 8h.
2: Bonjour à tous, à la une de l'actualité, Raphaël Glucksmann sera le candidat de la gauche social-démocrate à la présidentielle de 2027. Il a remporté largement la primaire ce week-end avec 66,13% des voix dès le premier tour. Dans son discours de victoire, il promet une rupture.
3: Nous sommes la force de la rupture avec 10 années d'injustice et d'impuissance. La force de la rupture avec le macronisme. Et nous sommes la force qui montrera à toutes et tous que l'hégémonie de Jean-Luc Mélenchon sur la gauche française a pris fin. Ouais, et donc, nous sommes la force qui barra la route à Madame Le Pen. Car là est notre combat fondamental.
2: Et quelques minutes après sa victoire, Raphaël Glucksmann a été enfariné à la sortie de son QG dans le 20e arrondissement de Paris. Plus de 10 000 personnes au meeting de Jean-Luc Mélenchon hier à Clermont-Ferrand, le leader de la France insoumise a largement évoqué le mouvement des lycéens. Il a défendu la suppression de Parcoursup et le droit de vote des 16 ans à 6 mois du premier tour de l'élection présidentielle. Les lycéens qui entament une nouvelle semaine de contestation en ligne de mire, l'acte 5 de leur mobilisation prévu demain, un nouveau rendez-vous après une baisse de la participation observée en fin de semaine dernière. Le ministre de l'Éducation, Édouard Giffray, se déplace dans l'Académie de Lille cet après-midi. Une opération escargot suivie d'un blocage annoncé ce matin sur l'autoroute A7 près de Marseille. Une cinquantaine de camions doivent converger vers le péage de Lançon-de-Provence aux alentours de 9h. Les transporteurs routiers protestent contre la hausse du prix du gazole et le poids de leurs charges. D'autres actions sont prévues dans les prochains jours. 7 millions d'adultes déclarent manquer de nourriture en France métropolitaine. C'est ce que révèle un rapport d'Action contre la faim publié ce matin. Les jeunes sont particulièrement touchés. Un quart des 18-24 ans disent ne pas manger suffisamment. Dans 80% des cas, ce manque de nourriture s'explique par des difficultés financières. L'association réclame une loi sur le droit à l'alimentation. On passe au sport avec du football et la première victoire de Marseille en Ligue 1 cette saison. Les Marseillais ont battu 3 hier soir, donc 2-0. Nice a dominé Strasbourg 2-1 et Rennes a surclassé Auxerre 4-1. Au classement, Monaco reste leader avec 14 points, suivi de Lille et de Rennes. Marseille est 13e. Et puis en rugby, le top 14, Toulouse reprend la tête du championnat après sa victoire hier soir contre Bayonne 45-34. Voilà pour l'actualité, passez une très belle journée.
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6: Auditrices et auditeurs de Zoom Radio, bien le bonjour. Voici votre bulletin météo complet pour votre lundi 12 octobre. Le matin, il faudra compter sur un ciel plutôt gris avec de timides éclaircies, bien que localement de temps à autre. Certains secteurs pourraient être plus privilégiés que d'autres. Concernant le vent, il sera très faible d'est à sud-est, avec des rafales allant entre 10 et 20 km par heure. Les températures s'échelonneront entre 9 et 12 degrés. Pour ce lundi après-midi, pas de changement, toujours un ciel assez gris avec de timides éclaircies. Concernant le vent, il sera faible de sud avec des rafales allant entre 10 et 20 km par heure. Les températures s'échelonneront entre 17 et 20 degrés. Et pour la soirée et la nuit prochaine, les Périgourdins seront sous un ciel très nuageux avec de timides apparitions de quelques étoiles. Voilà, c'est terminé pour aujourd'hui en ce 285e jour de l'année. N'oubliez pas de faire une bise à tous les Fred, les Séraphins, les Séraphines ainsi que les Wilfried. Le lever du soleil se fera à 8h09 et celui-ci se couchera à 19h17. Et moi, je vous souhaite une excellente journée sur
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1: Lundi matin, deuxième service, l'Happy Morning en pleine forme. Hein, quelle matinée qui vous apporte ce dont vous avez besoin. On est là ensemble, bienvenue, bon lundi.
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1: Bonjour à tous, dans l'actualité people du jour, on parle de Sarah Michelle Gellar. Son petit Rocky a bien grandi. Chez Sarah Michelle Gellar, les anniversaires s'enchaînent. Un jour après les 17 ans de sa fille Charlotte, l'héroïne de Buffy a célébré les 14 ans de Rocky, son fils, qu'elle a eu avec Freddie Prinze Jr. Et sur la rare photo publiée pour l'occasion, le jeune homme arrive déjà presque à la taille de sa maman. « Tu n'as aucune idée de la chance que j'ai de te regarder poursuivre ton rêve », lui a écrit l'actrice, très fière. Passionnée de karting, Rocky apparaît aussi en combinaison, casque sur la tête, prêt à foncer. À l'âge de 14 ans, visiblement, il a déjà choisi sa voie et appuyé sur l'accélérateur. On se retrouve très vite avec d'autres actualités people.
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2: Bonjour à tous, l'horoscope de ce lundi, on débute avec les béliers. Vous travaillez sur un gros projet qui vous tient à cœur, cela vous donne beaucoup de motivation. Taureau, vous êtes en pleine forme, actuellement les taureaux, vous êtes sur tous les fronts. Les gémeaux, vous auriez bien prolongé le week-end, vous avez du mal à sortir du lit ce matin. Les cancers, vous attaquez la semaine sur les chapeaux de roue, vous êtes au top dans tous les domaines, donc félicitations. Les lions, vous apprenez à lâcher prise, ça vous fait du bien, vous commencez la semaine très détendu. Les vierges, il faut le reconnaître, c'est agréable d'être à vos côtés, vous êtes tout simplement réconfortant. Les balances, vous avez mis de l'ordre dans votre vie, tout vous paraît bien plus simple. Les scorpions, vous prenez tout par-dessus la jambe, soyez un peu plus concernés. Les sagittaires, ouvrez l'œil si vous êtes un cœur à prendre, vous pourriez faire une belle rencontre aujourd'hui. Capricorne, vous avez le sens des affaires, vous ne faites jamais avoir. Les Verseaux, vous dégagez quelque chose de très séduisant, on ne vous refusera absolument rien en ce lundi. Et enfin les Poissons, ne vous focalisez pas sur une petite contrariété, vous risquez de vous gâcher la journée. Avec tout ça, très bon lundi.
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Bonjour, vos infos locales pour ce lundi 12 octobre. Dépistage du cancer du sein. La Nouvelle-Aquitaine fait mieux que la moyenne nationale, mais doit progresser. Dans notre région, 49% des femmes de 50 à 74 ans ont participé au dépistage organisé du cancer du sein en 2024-2025. C'est mieux donc que la moyenne nationale, mais la participation n'atteint pas les 70% recommandés au niveau européen. À l'occasion d'Octobre Rose, l'Agence régionale de santé Nouvelle-Aquitaine, l'assurance maladie et le centre de dépistage des cancers de Nouvelle-Aquitaine appellent les femmes concernées à se faire dépister. Le cancer du sein est le cancer le plus fréquent chez les femmes et la première cause de décès par cancer chez elles. En France, il touche environ 61 000 femmes par an et cause environ 12 000 décès. Une femme sur 8 en développe un au cours de sa vie et près de 80% des cas surviennent après 50 ans. Détecté tôt, le cancer du sein guérit dans plus de 9 cas sur 10. Les traitements sont généralement mieux tolérés avec un moindre impact sur la qualité de vie. Poursuite du mouvement des lycéens en Dordogne cette semaine, au lycée Joséphine Baker de Sarlat, des jeunes ont campé devant les portes de l'établissement tout au long du week-end. La mobilisation va donc se poursuivre ce matin dès 8h avec l'organisation d'un blocus. Pour les autres lycées, la mobilisation aura lieu mardi à l'appel national des syndicats à Périgueux. Un blocus du lycée Bertrand de Born est prévu. Une marche et une manifestation devraient ensuite s'organiser en milieu de matinée jusqu'au lycée professionnel Léonard de Vinci. Un nouveau lycée entre dans le mouvement. Celui d'Exideuil, Bergerac, un nouvel appel à rassemblement est lancé pour ce mardi. Un accident de la route à Vélines samedi aux alentours de 11h30. Deux véhicules ont été impliqués. Les deux conducteurs transportés à l'hôpital. Les voitures se sont percutées de face sur la route départementale 936. L'un des deux conducteurs impliqués, une femme de 82 ans, transportée dans un état grave à l'hôpital de Libourne, est morte. 11 sapeurs-pompiers sont intervenus avec 3 véhicules. C'est la fin de ce flash, une très bonne journée à notre écoute.

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2: Bonjour, bonjour à tous. Direction le sud de la France et les 2100 mètres de la piste corde à gauche à l'hippodrome de Marseille-Borély à l'occasion du Quintet Plus de ce lundi 11 octobre 2026. Il réunira 16 galopeurs âgés de 3 ans et au-dessus. Départ prévu 13h55. En tête de notre sélection, le 12, Mac Verst, sur un parcours qui devrait servir ses intérêts, il visera la victoire. Suivi du 3, Morphe One, toujours compétitif en 40,5 de valeur. Le 6, Bouillie, sur le peu à très belle cote, prendre une place sur le podium. L'As Bayamoun va effectuer sa rentrée avec d'emblée des ambitions. Et enfin, le 15, nous y sommes, bénéficiant de la confiance de son entraînement. Il complétera notre sélection. Une sélection que vous pouvez retrouver sur ma chaîne YouTube Tom Kazak, les pronostics hippiques avec mes dernières minutes. Donc notre choix aujourd'hui, premier le 12, Mac Verst. Second le 3, Morphe One. Troisième le 6, Boogie. Quatrième, l'As Bayamoun. Cinquième, le 15, nous y sommes. Le second choix, le 11, le 2 et le 8. Et à vous la fortune!
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1: Bonjour à tous. 12,84 m d'ongles cumulés. Une Américaine qui ne les coupe plus depuis 30 ans. Chaque ongle dépasse le mètre et s'enroule en spirale jaunâtre. Impossible de cuisiner ou de s'habiller seule. Sans eux, dit-elle, elle ne sait plus qui elle est. Un record obtenu en ne faisant rien pendant 30 ans. L'inaction comme discipline olympique.
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1: Il est 9h.
2: Bonjour à tous, à la une de l'actualité, le ministre de l'Éducation Édouard Geffray attendu dans l'Académie de Lille cet après-midi. Les lycéens entament une nouvelle semaine de contestation en ligne de mire, l'acte 5 de leur mobilisation prévu demain. Un nouveau rendez-vous après une baisse de la participation observée en fin de semaine dernière. Raphaël Glucksmann sera le candidat de la gauche social-démocrate à la présidentielle de 2027. Il a remporté largement ce week-end la primaire avec 66,13% des voix dès le premier tour. Dans son discours de victoire, il promet une rupture.
3: Nous sommes la force de la rupture avec 10 années d'injustice et d'impuissance, la force de la rupture avec le macronisme. Et nous sommes la force qui montrera à toutes et tous que l'hégémonie de Jean-Luc Mélenchon sur la gauche française a pris fin. Ouais. Et donc nous sommes la force qui barrera la route à Madame Le Pen. Car là est notre combat fondamental.
2: Quelques minutes après sa victoire, Raphaël Glucksmann a été enfariné à la sortie de son QG dans le 20e arrondissement de Paris. Plus de 10 000 personnes au meeting de Jean-Luc Mélenchon hier à Clermont-Ferrand. Le leader de la France Insoumise a largement évoqué le mouvement des lycéens. Il a défendu la suppression de Parcoursup et le droit de vote des 16 ans à 6 mois du premier tour de l'élection présidentielle. D'un important bouchon constaté sur l'A7 près de Marseille au niveau du péage de Lançon, les transporteurs routiers organisent une opération escargot suivie d'un blocage. Ils protestent contre la hausse du prix du gazole et le poids de leurs charges. D'autres actions sont prévues dans les prochains jours. À l'étranger, Donald Trump a annoncé hier un cessez-le-feu énergétique entre la Russie et l'Ukraine. Volodymyr Zelensky affirme ne pas avoir été informé de cet accord. Le président ukrainien se dit prêt à l'accepter. Si Moscou donne son feu vert, il dénonce de nouvelles frappes russes contre des installations énergétiques à Kiev et dans la région de Kharkiv après l'annonce américaine. On passe à la Formule 1. Max Verstappen a remporté le Grand Prix de Singapour. Le pilote Red Bull, parti en pole position, a dominé les 62 tours de course hier. Il devance de 7 secondes le monégasque Charles Leclerc sur Ferrari. L'italien Kimi Antonelli complète le podium et conserve la tête du championnat du monde. Et puis en football, Marseille l'a emporté hier soir à 3 en Ligue 1 pour la 6e journée. Victoire 2-0, c'est leur premier succès de la saison en Ligue 1. Nice a battu Strasbourg 2-1 et Rennes a surclassé Auxerre 4-1. Au classement, Monaco reste premier devant Lille et Rennes. Marseille est 13e. Belle journée à tous.
4: Bonne matinée à vous. Hein. Il est 9h03 ce lundi. Voici la météo du jour avec Thomas Kotarski.
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7: Auditrice, auditeur de Zoom Radio, bien le bonjour. Voici votre bulletin météo complet pour votre lundi 12 octobre. Le matin, il faudra compter sur un ciel plutôt gris, avec de timides éclaircies, bien que localement de temps à autre, certains secteurs pourraient être plus privilégiés que d'autres. Concernant le vent, il sera très faible d'est à sud-est, avec des rafales allant entre 10 et 20 km par heure. Les températures s'échelonneront entre 9 et 12 degrés. Pour ce lundi après-midi, pas de changement, toujours un ciel assez gris, avec de timides éclaircies. Concernant le vent, il sera faible de sud, avec des rafales allant entre 10 et 20 km par heure. Les températures s'échelonneront entre 17 et 20 degrés. Et pour la soirée et la nuit prochaine, les Périgourdins seront sous un ciel très nuageux, avec de timides apparitions de quelques étoiles. Voilà, c'est terminé pour aujourd'hui, en ce 285e jour de l'année. N'oubliez pas de faire une bise à tous les Fred, les Séraphins, les Séraphines, ainsi que les Wilfried. Le lever du soleil se fera à 8h09 et celui-ci se couchera à 19h17. Et moi, je vous souhaite une excellente journée sur...
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Bonjour, vos infos locales pour ce lundi 12 octobre, poursuite du mouvement des lycéens d'Ordonne cette semaine. Au lycée Joséphine Baker de Sarlat, des jeunes ont campé devant les portes de l'établissement au long de ce week-end. La mobilisation va se poursuivre ce matin dès 8h avec l'organisation d'un blocus. Pour les autres lycées, la mobilisation aura lieu ce mardi à l'appel national des syndicats. À Périgueux, un blocus du lycée Bertrand de Born est prévu. Une marche et une manifestation devraient ensuite s'organiser en milieu de matinée jusqu'au lycée professionnel Léonard de Vinci. Un nouveau lycée entre dans le mouvement, celui d'Excideuil, où un appel au blocus est diffusé. À Bergerac, un nouvel appel à rassemblement est lancé. Dépistage du cancer du sein, la Nouvelle-Aquitaine fait mieux que la moyenne nationale, mais doit progresser. Dans notre région, 49% des femmes de 50 à 74 ans ont participé au dépistage organisé du cancer du sein en 2024-2025. C'est mieux que la moyenne nationale, mais la participation n'atteint pas les 70% recommandés au niveau européen. À l'occasion d'Octobre Rose, l'Agence régionale de santé Nouvelle-Aquitaine, l'assurance maladie et le centre de dépistage des cancers de Nouvelle-Aquitaine appellent les femmes concernées à se faire dépister. Le cancer du sein est le cancer le plus fréquent chez les femmes et la première cause de décès par cancer. En France, il touche environ 61 000 femmes par an et cause environ 12 000 décès. Une femme sur 8 en développera un au cours de sa vie et près de 80% des cas surviennent après 50 ans. Même détecté tôt, le cancer du sein guérit dans plus de 9 cas sur 10. Les traitements sont généralement mieux tolérés avec un moindre impact sur la qualité de vie. Un accident de la circulation à Vélines, samedi, aux alentours de 11h30, deux véhicules ont été impliqués. Les deux conducteurs ont été transportés à l'hôpital. Les voitures se sont percutées de face sur la route départementale 936. L'un des deux conducteurs impliqués, une femme de 82 ans, transportée dans un état grave à l'hôpital de Libourne, est morte. 11 sapeurs-pompiers sont intervenus avec trois véhicules. C'est la fin de ce flash, une très bonne journée à notre écoute.

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2: Bonjour à tous, l'horoscope de ce lundi, on débute avec les béliers. Vous travaillez sur un gros projet qui vous tient à cœur, cela vous donne beaucoup de motivation. Taureau, vous êtes en pleine forme, actuellement les taureaux, vous êtes sur tous les fronts. Les gémeaux, vous auriez bien prolongé le week-end, vous avez du mal à sortir du lit ce matin. Les cancers, vous attaquez la semaine sur les chapeaux de roue, vous êtes au top dans tous les domaines, donc félicitations. Les lions, vous apprenez à lâcher prise, ça vous fait du bien, vous commencez la semaine très détendu. Les vierges, il faut le reconnaître, c'est agréable d'être à vos côtés, vous êtes tout simplement réconfortant. Les balances, vous avez mis de l'ordre dans votre vie, tout vous paraît bien plus simple. Les scorpions, vous prenez tout par-dessus la jambe, soyez un peu plus concernés. Les sagittaires, ouvrez l'œil si vous êtes un cœur à prendre, vous pourriez faire une belle rencontre aujourd'hui. Capricorne, vous avez le sens des affaires, vous ne faites jamais avoir. Les Verseaux, vous dégagez quelque chose de très séduisant, on ne vous refusera absolument rien en ce lundi. Et enfin les Poissons, ne vous focalisez pas sur une petite contrariété, vous risquez de vous gâcher la journée. Avec tout ça, très bon lundi.

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0: Bonjour, vos infos locales pour ce lundi 12 octobre, poursuite du mouvement des lycéens d'Ordonne cette semaine. Au lycée Joséphine Baker de Sarlat, des jeunes ont campé devant les portes de l'établissement au long de ce week-end. La mobilisation va se poursuivre ce matin dès 8h avec l'organisation d'un blocus. Pour les autres lycées, la mobilisation aura lieu ce mardi à l'appel national des syndicats. À Périgueux, un blocus du lycée Bertrand de Born est prévu. Une marche et une manifestation devraient ensuite s'organiser en milieu de matinée jusqu'au lycée professionnel Léonard de Vinci. Un nouveau lycée entre dans le mouvement, celui d'Excideuil, où un appel au blocus est diffusé. À Bergerac, un nouvel appel à rassemblement est lancé. Dépistage du cancer du sein, la Nouvelle-Aquitaine fait mieux que la moyenne nationale, mais doit progresser. Dans notre région, 49% des femmes de 50 à 74 ans ont participé au dépistage organisé du cancer du sein en 2024-2025. C'est mieux que la moyenne nationale, mais la participation n'atteint pas les 70% recommandés au niveau européen. À l'occasion d'Octobre Rose, l'Agence régionale de santé Nouvelle-Aquitaine, l'assurance maladie et le centre de dépistage des cancers de Nouvelle-Aquitaine appellent les femmes concernées à se faire dépister. Le cancer du sein est le cancer le plus fréquent chez les femmes et la première cause de décès par cancer. En France, il touche environ 61 000 femmes par an et cause environ 12 000 décès. Une femme sur 8 en développera un au cours de sa vie et près de 80% des cas surviennent après 50 ans. Même détecté tôt, le cancer du sein guérit dans plus de 9 cas sur 10. Les traitements sont généralement mieux tolérés avec un moindre impact sur la qualité de vie. Un accident de la circulation à Vélines, samedi, aux alentours de 11h30, deux véhicules ont été impliqués. Les deux conducteurs ont été transportés à l'hôpital. Les voitures se sont percutées de face sur la route départementale 936. L'un des deux conducteurs impliqués, une femme de 82 ans, transportée dans un état grave à l'hôpital de Libourne, est morte. 11 sapeurs-pompiers sont intervenus avec trois véhicules. C'est la fin de ce flash, une très bonne journée à notre écoute.
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2: Il est 10h.
3: Bonjour à tous. À la une de l'actualité, le ministre de l'Éducation, Édouard Geffray, attendu dans l'Académie de Lille cet après-midi. Les lycéens entament une nouvelle semaine de contestation en ligne de mire, l'acte 5 de leur mobilisation prévu demain. Un nouveau rendez-vous après une baisse de la participation observée en fin de semaine dernière. Raphaël Glucksmann sera le candidat de la gauche social-démocrate à la présidentielle de 2027. Il a remporté largement ce week-end la primaire avec 66,13% des voix dès le premier tour. Dans son discours de victoire, il promet une rupture.
4: Nous sommes la force de la rupture avec 10 années d'injustice et d'impuissance, la force de la rupture avec le macronisme. Et nous sommes la force qui montrera à toutes et tous que l'hégémonie de Jean-Luc Mélenchon sur la gauche française a pris fin. Et donc nous sommes la force qui barrera la route à Madame Le Pen. Car là est notre combat fondamental.
3: Quelques minutes après sa victoire, Raphaël Glucksmann a été enfariné à la sortie de son QG dans le 20e arrondissement de Paris. Plus de 10 000 personnes au meeting de Jean-Luc Mélenchon hier à Clermont-Ferrand. Le leader de la France insoumise a largement évoqué le mouvement des lycéens. Il a défendu la suppression de Parcoursup et le droit de vote des 16 ans à 6 mois du premier tour de l'élection présidentielle. D'un important bouchon constaté sur l'A7 près de Marseille au niveau du péage de Lançon, les transporteurs routiers organisent une opération escargot suivie d'un blocage. Ils protestent contre la hausse du prix du gaz et le poids de leurs charges. D'autres actions sont prévues dans les prochains jours. À l'étranger, Donald Trump a annoncé hier un cessez-le-feu énergétique entre la Russie et l'Ukraine. Volodymyr Zelensky affirme ne pas avoir été informé de cet accord. Le président ukrainien se dit prêt à l'accepter. Si Moscou donne son feu vert, il dénonce de nouvelles frappes russes contre des installations énergétiques à Kiev et dans la région de Kharkiv après l'annonce américaine. On passe à la Formule 1. Max Verstappen a remporté le Grand Prix de Singapour. Le pilote Red Bull, parti en pole position, a dominé les 62 tours de course hier. Il devance de 7 secondes le monégasque Charles Leclerc sur Ferrari. L'italien Kimi Antonelli complète le podium et conserve la tête du championnat du monde. Et puis en football, Marseille l'a emporté hier soir à 3 en Ligue 1 pour la 6e journée. Victoire 2-0, c'est leur premier succès de la saison en Ligue 1. Nice a battu Strasbourg 2-1 et Rennes a surclassé Auxerre 4-1. Au classement, Monaco reste premier devant Lille et Rennes. Marseille est 13e. Belle journée à tous.
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7: Auditrice, auditeur de Zoom Radio, bien le bonjour. Voici votre bulletin météo complet pour votre lundi 12 octobre. Le matin, il faudra compter sur un ciel plutôt gris avec de timides éclaircies, bien que localement de temps à autre. Certains secteurs pourraient être plus privilégiés que d'autres. Concernant le vent, il sera très faible d'est à sud-est avec des rafales allant entre 10 et 20 km par heure. Les températures s'échelonneront entre 9 et 12 degrés. Pour ce lundi après-midi, pas de changement, toujours un ciel assez gris avec de timides éclaircies. Concernant le vent, il sera faible de sud avec des rafales allant entre 10 et 20 km par heure. Les températures s'échelonneront entre 17 et 20 degrés. Et pour la soirée et la nuit prochaine, les Périgourdins seront sous un ciel très nuageux avec de timides apparitions de quelques étoiles. Voilà, c'est terminé pour aujourd'hui. En ce 285e jour de l'année, n'oubliez pas de faire une bise à tous les Fred, les Séraphins, les Séraphines, ainsi que les Wilfried. Le lever du soleil se fera à 8h09 et celui-ci se couchera à 19h17. Et moi, je vous souhaite une excellente journée sur...
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8: Bonjour à tous, nous sommes le 12 octobre, l'occasion de souhaiter une bonne fête aux Wilfried. Ce sont habituellement des actifs et des remuants. Dotés d'une grande émotivité, leurs réactions sont rapides, ils ont besoin de participer à la vie du monde pour se sentir bien dans leur peau. Ils se mêlent de tout et donnent beaucoup de conseils aux autres, susceptibles, il leur arrive d'être ombrageux. Ils aiment le changement, ce sont des égocentriques qui ramènent tout à eux, ils agissent au coup de cœur et ne travaillent que s'ils sont passionnés. Voici les faits marquants de ce 12 octobre 1960. À l'Assemblée Générale de l'ONU, Nikita Khrouchtchev brandit sa chaussure en signe de protestation. 1976, crash d'un avion Caravelle d'Indian Airlines à Bombay, bilan 95 morts. 1988, adoption de la loi créant le RMI, revenu minimum d'insertion en France. 1999, au Pakistan, un coup d'état par les militaires renverse le gouvernement de Nawaz Sharif. 2002, en Indonésie, un attentat à la voiture piégée à Bali devant une discothèque fait 202 morts. En 2010, en Ukraine, un train percute un autocar vers 8h30 près de Marganet, bilan 41 morts, dont 3 enfants et 10 blessés. Voici quelques naissances célèbres. David Gramont, dit Tonton David, auteur, compositeur, interprète. L'actrice Clémentine Célarier, née à Dakar au Sénégal. L'humoriste et acteur Patrick Bosso et l'ex-actrice de film X, reconvertie en animatrice radio. Brigitte Lai est née en 1950. Avant de refermer cette éphéméride, le dicton du jour, Saint Wilfried ensoleillé, deux jours plus tard emmitouflé. Très bon 12 octobre, à très vite.
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9: Aujourd'hui, direction l'Amazonie péruvienne où une découverte minuscule mais fascinante vient d'être annoncée, une nouvelle espèce de grenouille venimeuse. Oui, elle s'appelle Ranitomeya awata, un nom un peu barbare pour une créature qui ne mesure que 15 mm, soit à peine plus qu'un grain de riz. Mais attention, malgré sa taille, cette grenouille est loin d'être inoffensive, elle est colorée, toxique et surtout unique. Unique parce qu'elle fait partie d'un genre bien particulier, le genre Ranitomeya, connu pour ses couleurs éclatantes, rouge, bleu, jaune et un comportement reproductif assez surprenant. Myriam, tu nous en dis plus ?
10: Exactement, chez ces grenouilles, ce sont les mâles qui font le boulot. Ils recrutent plusieurs femelles sur un même site de reproduction et veillent ensuite sur les œufs. Le tout se passe dans les forêts de bambous guadoua où les cavités des tiges remplies d'eau de pluie servent de berceau naturel aux têtards.
9: Et donc c'est dans le parc national Alto Purus, à la frontière entre le Pérou et le Brésil, que cette minuscule grenouille a été observée. Une zone protégée, difficile d'accès mais essentielle pour préserver ce type d'espèce.
10: Oui, cette découverte rappelle à quel point ces réserves naturelles sont précieuses. L'Amazonie abrite encore une part immense de biodiversité que l'on ne connaît pas, une espèce sur 10 connue sur Terre.
9: Alors chaque espèce découverte comme Ranitomeya wata est donc un nouveau maillon de ce puzzle vivant et un rappel de l'urgence à protéger ces forêts menacées.

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2: Bonjour à tous, l'horoscope de ce lundi, on débute avec les béliers. Vous travaillez sur un gros projet qui vous tient à cœur, cela vous donne beaucoup de motivation. Taureau, vous êtes en pleine forme, actuellement les taureaux, vous êtes sur tous les fronts. Les gémeaux, vous auriez bien prolongé le week-end, vous avez du mal à sortir du lit ce matin. Les cancers, vous attaquez la semaine sur les chapeaux de roue, vous êtes au top dans tous les domaines, donc félicitations. Les lions, vous apprenez à lâcher prise, ça vous fait du bien, vous commencez la semaine très détendu. Les vierges, il faut le reconnaître, c'est agréable d'être à vos côtés, vous êtes tout simplement réconfortant. Les balances, vous avez mis de l'ordre dans votre vie, tout vous paraît bien plus simple. Les scorpions, vous prenez tout par-dessus la jambe, soyez un peu plus concernés. Les sagittaires, ouvrez l'œil si vous êtes un cœur à prendre, vous pourriez faire une belle rencontre aujourd'hui. Capricorne, vous avez le sens des affaires, vous ne vous faites jamais avoir. Les Verseaux, vous dégagez quelque chose de très séduisant, on ne vous refusera absolument rien en ce lundi. Et enfin les Poissons, ne vous focalisez pas sur une petite contrariété, vous risquez de vous gâcher la journée. Avec tout ça, très bon lundi.
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1: Bonjour à tous, dont l'info insolite du jour. Un coureur a bouclé le marathon de Berlin en crocs et battu le record du monde de la spécialité avec une paire de crocs jaunes aux pieds. Iskander a couru le marathon de Berlin en Allemagne en 2h30 et 3 secondes il y a quelques jours, prenant donc la 305e place de l'épreuve. Tous les finishers d'un marathon méritent le respect pour leur performance, mais le russe Iskander s'est encore davantage compliqué la tâche lors du dernier marathon de Berlin en Allemagne il y a quelques jours. Le coureur a en effet parcouru les 42 km du tracé avec des crocs aux pieds du début à la fin de la course. En tout cas, l'athlète n'a pas manqué de documenter son exploit en publiant sur son compte Instagram des photos et des vidéos de sa course. On le voit évoluer sans peine apparente et avec un mouvement fluide malgré ses chaussures en plastique jaune. Une fois la ligne d'arrivée franchie, Iskander a posé également avec la médaille remise à chaque personne ayant fini ce marathon. C'était très douloureux, a toutefois reconnu le russe. Au passage, ce dernier a battu le record du monde du marathon disputé avec des crocs aux pieds en bouclant la course en 2h30, soit une vitesse moyenne de 16 km/h. Un temps exceptionnel

0: vu le contexte et qui lui a permis de décrocher la 305e place de ce marathon parmi les 60 000 personnes ayant pris le départ avec elle des chaussures adaptées à la course à pied. On se retrouve très vite avec d'autres infos insolites.
1: Dans l'Ukraine occupée de 1940, Zirka et d'autres femmes brodent en silence à la lueur des bougies. Au cœur de leur tissu aux motifs traditionnels, elles dissimulent des messages secrets destinés à la résistance. Une lutte clandestine héroïque où la moindre trahison peut leur coûter la vie. En 2022, Anna hérite de la vieille boutique au papier peint écaillé de sa grand-mère, Zirka. Depuis que sa mère a brutalement rompu tout contact avec cette dernière des décennies plus tôt, Anna brûle de comprendre quel drame a déchiré sa famille. Sa quête bascule lorsqu'elle découvre un journal intime dissimulé au fond d'un tiroir. Des pages qui révèlent l'existence de la société secrète des couturières, une histoire d'amour interdite et la fuite éperdue d'une femme, un nouveau-né dans les bras. En reconstituant ce passé tumultueux, Anna s'apprête à lever le voile sur les secrets d'un douloureux passé. Le club secret des couturières de Shoban Keram est paru aux éditions City

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1: Bonjour à tous. Aujourd'hui, gros plan sur Claire Kame, née en juillet 1975 à Senlis. Claire Kame, de son vrai nom Claire Lefebvre, est actrice, fille d'un architecte et d'une dentiste. Elle a également un frère nommé Frédéric. Dès son enfance, Claire s'initie seule au piano. À l'adolescence, elle accompagne un de ses amis guitaristes sur la scène du piano-bar de Senlis et se découvre une passion pour le chant et l'écriture. Pourtant, c'est en tant qu'actrice que la jeune femme va d'abord se faire connaître. Après un passage par les cours Florent en 1990, puis en 1992, elle décroche son premier rôle dans la comédie musicale Paul et Virginie. À la suite de cette première expérience sur scène, Claire poursuit son chemin à la télévision où elle rencontre une certaine popularité. À l'affiche en 1994 de L'Incruste et des Yeux d'Hélène, la comédienne se fait repérer pour son physique et sa voix. Elle enchaîne dès lors les rôles secondaires au cinéma, comme dans Au Petit Marguerite en 1995, La Belle Verte en 96 ou Barracuda en 1997. En 2001, la comédienne décroche sa première tête d'affiche dans Le Roman de Lulu. Continuant de briller sur le petit écran, Claire obtient les rôles plus consistants. C'est le cas dans Zodiac en 2004, Le Maître du Zodiac en 2006 ou Éternel en 2009. De plus en plus populaire, l'actrice explore des personnages plus sombres et plus matures. Si Claire prête déjà sa voix dans plusieurs projets cinématographiques, elle décide de lancer sa carrière musicale en 2001 après son duo avec Marc Lavoine sur Je ne veux qu'elle. La chanson est un succès après plusieurs participations aux tournées des Enfoirés. Elle sort son premier album Où il pleuvra en 2011. Bien que le disque ne rencontre pas un fort succès, la chanteuse continue d'apparaître sur la scène musicale. Elle collabore notamment avec Aldebert sur la chanson Les Amoureux en 2013. L'artiste n'oublie pas cependant son amour pour le 7e art et continue parallèlement les tournées. Au cinéma, Claire rejoint les castings de Respire et Arrête ton cinéma en 2015. Du côté de la télé, la comédienne multiplie les rôles dans des séries comme Insoupçonnable en 2018, Infidèle en 2019 ou encore Vise le cœur en 2022. Actrice talentueuse, au cours de sa carrière, Claire fait également quelques apparitions sur scène dans des pièces comme La garçonnière en 2017. Côté cœur, Claire Kame partage la vie de Frédéric Diefenthal de 1999 à 2001. L'actrice retrouve l'amour auprès du footballeur Bixente Lizarazu en 2006. Leur fille Uyana Vague en basque voit le jour le 23 août 2008. On se retrouve très vite avec d'autres infos.
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4: Bonjour à tous et bon début de semaine sur Zoom Radio, votre radio en Dordogne où j'ai le plaisir de vous accompagner pour votre émission Chute, on écoute la télé, la quotidienne. Avec au sommaire aujourd'hui, eh bien le programme télé de votre soirée de ce lundi. On va parler de l'actu média bien sûr et puis on va également vous parler de l'actualité des tournages en France. Alors c'est parti.
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4: Et on démarre tout de suite avec le programme de télé de votre soirée de ce lundi 12 octobre avec sur France 2 ce soir votre mini-série Un soupçon avec Odile Wilmain et Joyce Biebring. Sur France 3, James Bond contre Dr No avec Sean Connery. Et puis sur Canal+, on continue avec la saison 2 d'Apollo Has Fallen, votre série. Sur France 4, Route 66, une légende américaine de Sophie Perrard. Et sur France 5, ce soir, Le Monde de Jamy présenté par Jamy Gourmaud consacré au réchauffement climatique. Sur M6, L'amour est dans le pré, c'est la suite des séjours à la ferme pour nos prétendants et nos agriculteurs. Et puis sur Arte, Maigret voit rouge avec Jean Gabin. Sur LCP ce soir, Adolfo Kaminski, le faussaire libre. Sur W9, Gran Turismo, le film. Et puis sur Gulli ce soir, le film Les Randonneurs de Philippe Harel. Sur TMC, Expandable 4. Sur TFX, Appel d'urgence présenté par Hélène Manarino. Et puis ce soir sur TF1, série film, une affaire de détail. Sur Sister, c'est Kaamelott. Sur RMC, des découverte vintage mécanique. Et puis ce soir sur T18, le documentaire Mélania Trump, La Voix du Silence. Et puis notre coup de cœur de ce lundi soir, il va à TF1 avec le grand retour de Cat Size, avec Camille Lou, Constance Labbé, Claire Romain. Tam voit son couple avec Quentin mis à mal, tandis que le père refait surface, un espoir pour nos trois sœurs.
6: Tant que leur réseau existe, on ne sera jamais en sécurité.
7: Qu'elle soit encore dans les parages pendant un cambriolage de ce calibre, c'est un concours de circonstances.
8: Tu lui as déjà demandé droit dans les yeux. C'était elle, Cat Size.
9: Sur ce coup-là, je vous propose qu'on y aille en mode infiltré.
10: Je le sens bien, ce petit vol.
11: C'est bon, vous pouvez y aller.
12: Permettez que je vous l'emprunte.
13: Putain, c'est bon.
14: Vous êtes qui?
15: Je m'appelle le Marquis.
13: Stop! Police!
11: Tu lui as déjà demandé droit dans les yeux si c'était elle, Cat Size.
16: Les Cat Size sont de retour, plus déterminés que jamais. La saison 2 arrive bientôt sur TF1.
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4: Et dans l'infomédia de ce lundi, le mardi 27 octobre à 21h10 sur France 3, la fiction inédite, la comédie policière Les Farouches avec Barbara Schulz et François Vicintelli sera diffusée en 90 minutes, écrit par Louise Collaret et Léonore Varonne et réalisée par Christelle Rénal. L'histoire à la SRPJ de Lyon, du taciturne capitaine Victor Farouat et l'explosive commandante Myriam Kérouche, incapable de s'entendre, qui forment néanmoins un duo d'enquêteurs redoutablement efficaces. Jusqu'au jour où ils découvrent que leurs enfants respectifs, Sophie, jeune avocate, et Elia, substitut du procureur, sont en couple. Et là, rien ne va plus. D'abord, stupéfait, Victor et Myriam se promettent de garder leur vie personnelle et professionnelle bien compartimentée. Mais le fragile équilibre sur lequel repose leur duo va voler en éclats. On y retrouve aux côtés de Barbara et de François, Louis Bouquet ou encore Marie Parisot et Yannick Samo, ainsi que Tatiana Gousseff.
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4: Et dans l'actualité des tournages, en tournage jusqu'à début décembre au Canada et en Italie, le film Falcon de Marco Bellocchio, financé par Arte France Cinéma notamment, est donc en tournage avec notamment Louis Garrel. Et puis la nouvelle saison de Léo Mattei est également en tournage avec de nombreux guests. Un format de 6 x 52 minutes pour cette nouvelle saison. Et les épisodes titrés Le Refuge des Fidèles, Petit Frère ou L'Enfant de Personne va voir de nombreux guests pour cette saison. Pour la première soirée, Sarah Mortensen, Louise Monod et Kevin Lévy seront de la partie. Pour la soirée 2, Naïma Rodrigue, Kamel Belghazi et Blandine Bellavoir. Et pour la soirée 3, Laetitia Millot et Frédéric Bell seront guests également dans les épisodes. Léo Mattei et sa brigade de protection des mineurs sont donc de retour à Marseille pour une nouvelle saison riche en émotions, abordant des sujets au cœur de l'actualité sur 3 enquêtes, 3 adultes qui se servent d'un enfant pour réparer leurs propres blessures sans réaliser les conséquences de leur acte. Et puis le tournage d'un opus de la collection Crime pour France 3, donc c'est dans la région lyonnaise que ça se passe et c'est Crime à la Croix-Rousse ce coup-ci, où le cadavre d'un étudiant des Beaux-Arts est découvert sur les pentes de la Croix-Rousse à Lyon. L'enquête est confiée au capitaine Patrick Mayol, récemment arrivé en ville, et au jeune lieutenant Mehdi Saïdi. Près du cadavre, un graffiti attire immédiatement l'attention des policiers et les oriente plutôt vers le milieu du street art. C'est Eric Caravaca et Laïs Salamé qui vont jouer les rôles-titres, mais on y retrouvera également au casting, Ophélie Lehmann et Alice Dobelcourt, et le tout sous la houlette de Romain de Boringer, une production 17 juin fiction Gabriel Gérin. Et puis enfin, Victor Meutlet et Constance Gay viennent de débuter le tournage de Anas pour France 2, réalisé par Jérémy Minuit et écrit par Frédéric Forte et Lionel Pasquier. L'Anas est donc en tournage en Bretagne, à Saint-Brieuc, chez les Le Gall. Être marin-pêcheur, c'est de père en fils, mais dernièrement, surtout de père en fille. Car si Enora et Gwen, les deux sœurs, ont choisi l'héritage familial, Jules, le seul fils, y a dérogé pour rejoindre la police. Un choix vécu comme une trahison par Yann, le patriarche. Mais la situation financière de l'entreprise familiale est catastrophique. Enora ne sait pas comment ils vont pouvoir continuer à payer le carburant de leurs deux bateaux et surtout rembourser les dettes qui s'accumulent. Pour ne rien arranger, l'arrivée d'un chalutier usine dans le port menace le tissu économique et écologique de toute la région et compromet l'avenir des Le Gall. Aux côtés de Victor et Constance, ici Brochéré ou encore Thierry Neuvik, Benjamin Baffy et Alexis Lauré sont également au casting.
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4: Et on va terminer comme chaque jour par les anniversaires de stars. On va souhaiter un joyeux anniversaire à l'actrice Manon Azem qui fête aujourd'hui ses 36 ans. Joyeux anniversaire à notre amie Flore Bonaventura, l'actrice, fête aujourd'hui ses 38 ans. On va souhaiter un joyeux anniversaire à Clémentine Célarier qui fête aujourd'hui ses 69 ans. Et puis joyeux anniversaire également à Patrick Bosseau qui fête ses 64 ans. Et à Franck Ferrand, le spécialiste de l'histoire, qui fête aujourd'hui ses 59 ans.
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4: 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Pour rappel, les rendez-vous de chut, on écoute la télé sur Zoom Radio, c'est du lundi au samedi à 10h45 et à 12h30. Et puis la grande hebdo de chut, on écoute la télé avec l'actualité culturelle de la semaine et tous nos invités. C'est ce soir à 18h pour une heure de folie à ne pas manquer. Vous pouvez découvrir déjà la liste de nos invités sur notre site onécoutelatélé.com. Sur ce, je vous souhaite une belle matinée à l'écoute de nos programmes et je vous donne rendez-vous tout à l'heure à 12h30 pour la deuxième diffusion de notre quotidienne. À tout à l'heure.
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1: Il est 11h.
2: Bonjour à tous, à la une de l'actualité, plusieurs établissements bloqués ce matin à Marseille, Lille, Nice ou encore en région parisienne. La mobilisation des lycéens se poursuit aujourd'hui à la veille de l'acte 5 du mouvement. Depuis le début de la contestation, 273 personnes ont été placées en garde à vue à Paris. Le ministre de l'Éducation, Édouard Geffray, est attendu dans l'Académie de Lille cet après-midi. Le budget de la Sécurité sociale arrive aujourd'hui à l'Assemblée nationale. Les députés commencent l'examen du texte en commission avec plus de 1600 amendements déposés. Le gouvernement veut réduire de moitié le déficit de la Sécu. Le projet sera débattu dans l'hémicycle à partir de la semaine prochaine. Le Parlement a jusqu'à fin novembre pour se prononcer. Raphaël Glucksmann sera le candidat de la gauche social-démocrate à la présidentielle de 2027. Il a remporté largement la primaire ce week-end avec 66,13% des voix dès le premier tour. Quelques minutes après sa victoire, Raphaël Glucksmann a été enfariné à la sortie de son QG dans le 20e arrondissement de Paris. Les Français dépensent davantage dans les jeux d'argent d'après l'Observatoire français des drogues et des tendances addictives, 259€ en moyenne en 2025 contre 253€ un an plus tôt. L'étude montre aussi une augmentation du nombre de joueurs en ligne. On en compte plus de 4 millions en France, Mylène Debac.
3: Des mises comprises entre 10 et plus de 2000€ tous les jours. Franck est un joueur compulsif. Il tente de s'en sortir depuis plusieurs années.
4: Ça fait 15 ans que je suis là-dedans et... C'est un cercle infernal, on perd tout, quoi. On perd sa famille, on perd sa maison, on tombe à découvert, interdit bancaire, c'est vraiment c'est horrible. Quoi.
3: Pour Georges Martineau, il y a plusieurs causes qui poussent à la dépendance.
5: L'argent est dématérialisé, ce qui fait qu'on se rend moins compte de ce qu'on dépense. Après, l'addiction, c'est un processus complexe et multifactoriel. C'est à la fois les vulnérabilités individuelles de la personne et c'est aussi l'accès au jeu, en fait, qui va faire que, pour certaines personnes, on va basculer vers le jeu excessif et l'addiction.
3: La dépense moyenne en jeu d'argent atteint désormais 259€ par adulte en 2025, contre 249€ en 2023.
2: Et un numéro en cas de besoin, le 09 74 75 13 13, c'est le numéro joueur info service. On termine par du tennis. Arthur Fils joue à Shanghai. Il va essayer de se qualifier pour les 8e de finale du tournoi. Le Français affronte le Néerlandais Botic van de Zonsloop, 38e mondial, match à la mi-journée. Et belle journée à tous.
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0: sec, le quinté.
1: Bonjour, bonjour à tous. Direction le sud de la France et les 2100 mètres de la piste corde à gauche à l'hippodrome de Marseille-Borély à l'occasion du Quintet Plus de ce lundi 11 octobre 2026. Il réunira 16 galopeurs âgés de 3 ans et au-dessus. Départ prévu 13h55. En tête de notre sélection, le 12, Mac Verst, sur un parcours qui devrait servir ses intérêts, il visera la victoire. Suivi du 3, Morphe One, toujours compétitif en 40,5 de valeur. Le 6, Bouillie, sur le peu à très belle cote, prendre une place sur le podium. L'As Bayamoun va effectuer sa rentrée avec d'emblée des ambitions. Et enfin, le 15, nous y sommes, bénéficiant de la confiance de son entraînement. Il complétera notre sélection. Une sélection que vous pouvez retrouver sur ma chaîne YouTube Tom Kazak, les pronostics hippiques avec mes dernières minutes. Donc notre choix aujourd'hui, premier le 12, Mac Verst. Second le 3, Morphe One. Troisième le 6, Boogie. Quatrième, l'As Bayamoun. Cinquième, le 15, nous y sommes. Le second choix, le 11, le 2 et le 8. Et à vous la fortune.
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1: Bonjour à tous, dans l'actualité people du jour, on parle de Sarah Michelle Gellar. Son petit Rocky a bien grandi. Chez Sarah Michelle Gellar, les anniversaires s'enchaînent. Un jour après les 17 ans de sa fille Charlotte, l'héroïne de Buffy a célébré les 14 ans de Rocky, son fils, qu'elle a eu avec Freddie Prinze Jr. Et sur la rare photo publiée pour l'occasion, le jeune homme arrive déjà presque à la taille de sa maman. « Tu n'as aucune idée de la chance que j'ai de te regarder poursuivre ton rêve », lui a écrit l'actrice, très fière. Passionnée de karting, Rocky apparaît aussi en combinaison, casque sur la tête, prêt à foncer. À l'âge de 14 ans, visiblement, il a déjà choisi sa voie et appuyé sur l'accélérateur. On se retrouve très vite avec d'autres actualités people.
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0: Bonjour, vos infos locales pour ce lundi 12 octobre. Dépistage du cancer du sein. La Nouvelle-Aquitaine fait mieux que la moyenne nationale, mais doit progresser. Dans notre région, 49% des femmes de 50 à 74 ans ont participé au dépistage organisé du cancer du sein en 2024-2025. C'est mieux donc que la moyenne nationale, mais la participation n'atteint pas les 70% recommandés au niveau européen. À l'occasion d'Octobre Rose, l'Agence régionale de santé Nouvelle-Aquitaine, l'assurance maladie et le centre de dépistage des cancers de Nouvelle-Aquitaine appellent les femmes concernées à se faire dépister. Le cancer du sein est le cancer le plus fréquent chez les femmes et la première cause de décès par cancer chez elles. En France, il touche environ 61 000 femmes par an et cause environ 12 000 décès. Une femme sur 8 en développe un au cours de sa vie et près de 80% des cas surviennent après 50 ans. Détecté tôt, le cancer du sein guérit dans plus de 9 cas sur 10. Les traitements sont généralement mieux tolérés avec un moindre impact sur la qualité de vie. Poursuite du mouvement des lycéens en Dordogne cette semaine, au lycée Joséphine Baker de Sarlat, des jeunes ont campé devant les portes de l'établissement tout au long du week-end. La mobilisation va donc se poursuivre ce matin dès 8h avec l'organisation d'un blocus. Pour les autres lycées, la mobilisation aura lieu mardi à l'appel national des syndicats à Périgueux. Un blocus du lycée Bertrand de Born est prévu. Une marche et une manifestation devraient ensuite s'organiser en milieu de matinée jusqu'au lycée professionnel Léonard de Vinci. Un nouveau lycée entre dans le mouvement, celui d'Exideuil. Bergerac, un nouvel appel à rassemblement est lancé pour ce mardi. Un accident de la route à Vélines samedi aux alentours de 11h30. Deux véhicules ont été impliqués. Les deux conducteurs transportés à l'hôpital. Les voitures se sont percutées de face sur la route départementale 936. L'un des deux conducteurs impliqués, une femme de 82 ans, transportée dans un état grave à l'hôpital de Libourne, est morte. 11 sapeurs-pompiers sont intervenus avec 3 véhicules. C'est la fin de ce flash. Une très bonne journée à notre écoute.
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2: Bonjour à tous, les programmes télé, la télévision pour ce soir, lundi. On débute avec la chaîne TF1 qui nous propose ce soir la série Cat Size, diffusée dès 21h10. À la même heure sur France 2, la série Un soupçon. La chaîne France 3 ce soir nous propose le film James Bond contre Dr No. Sur la chaîne France 5, le magazine Le Monde de Jamie. Sur M6, place à l'émission L'amour est dans le pré, diffusée dès 21h10. Sur la chaîne W9 ce soir, le film Gran Turismo à partir de 21h25. Et enfin, rendez-vous par exemple ce soir sur la chaîne Gulli dès 21h05 avec la diffusion du film Les Randonneurs. Avec tout ça, bonne soirée télé.

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1: Bonjour à tous, dans l'actualité musicale du jour, Ombre annonce son premier album Victoria et dévoile le clip de Je laisse parler. Une pochette révélée, un nouveau clip en ligne et une date de sortie fixée au 4 décembre prochain. Après son parcours à la Star Academy, Ombre officialise donc l'arrivée de son tout premier album studio baptisé Victoria. La pré-Star Academy prend donc une tournure concrète pour la chanteuse âgée de 19 ans. Quelques mois après avoir remporté la 13e saison du télécrochet de TF1, Ombre donne un coup d'accélérateur à sa jeune carrière en révélant les contours de son projet inaugural. Pour baptiser ce premier opus, attendu donc le 4 décembre, la jeune artiste a choisi un mot lourd de sens, Victoria. Il s'agit de son deuxième prénom, qu'elle porte d'ailleurs déjà gravé à l'encre sur le bras, en partageant la pochette officielle avec ses fans lors de la release party de son album. Elle a posé les bases d'un univers plus personnel, loin du cadre des primes hebdomadaires. En tous les cas, l'album Victoria est à découvrir à partir du 4 décembre prochain. On se retrouve très vite avec d'autres actualités musicales.
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1: Il est midi.
2: Bonjour à tous, à la une de l'actualité, deux personnes blessées par balle ce matin dans un collège d'Aubagne près de Marseille. Un élève de l'établissement Joseph Lacanal a tiré sur le principal et une enseignante avec un fusil de chasse. Les deux victimes ont été légèrement blessées et prises en charge par les secours. L'adolescent de 14 ans a été interpellé. Les ministres de l'Intérieur et de l'Éducation ont été appelés à se rendre sur place. La mobilisation des lycéens se poursuit aujourd'hui à la veille de l'acte 5 du mouvement. Plusieurs établissements sont bloqués à Marseille, à Lille, à Nice ou encore en région parisienne. Depuis le début de la contestation, 273 personnes ont été placées en garde à vue à Paris. Les routiers en colère, ils dénoncent les prix des carburants à la pompe, comptés en moyenne 2,35€ le litre de gazole, 2,15€ le litre de sans-plomb 95 au 10. Des camions bloquent une partie du péage de Lançon de Provence dans les Bouches-du-Rhône, près de Marseille. Une mobilisation qui n'a pas de limite de temps, d'après les représentants des routiers. Dans le même temps, les distributeurs de carburant négocient avec le gouvernement au menu la libération de 10 millions de barils de gazole issus des stocks stratégiques. 7 millions d'adultes déclarent manquer de nourriture en France métropolitaine d'après un rapport d'Action contre la faim aujourd'hui. L'ONG alerte notamment sur la situation des jeunes particulièrement touchés par la précarité alimentaire. Julie Pierret.
3: Oui, chez les 18-24 ans, un jeune sur quatre affirme manquer parfois ou souvent de nourriture et dans 8 cas sur 10, ce sont les difficultés financières qui sont en cause. Mais le problème ne concerne pas seulement les quantités. Selon cette enquête, près de 4 Français sur 10 expliquent avoir suffisamment à manger mais devoir renoncer à certains aliments, une proportion qui grimpe à 47% chez les jeunes adultes. Face à ce constat, Action contre la faim réclame une loi pour reconnaître le droit à l'alimentation. L'ONG propose notamment de rendre les cantines accessibles à tous les enfants avec des tarifs adaptés aux revenus des familles. Elle souhaite également faciliter l'accès aux produits frais.
2: Merci Julie, et ce rapport paraît à quelques jours de la journée mondiale de l'alimentation ce vendredi. Coup d'envoi du mondial de l'auto aujourd'hui à Paris. Le salon est inauguré par Emmanuel Macron. Cette année, l'un des principaux enjeux pour les constructeurs européens et de faire face à la concurrence chinoise. Le salon dure une semaine. En football, c'était la Ligue 1 ce week-end, la 6e journée, et Marseille a remporté son premier match de la saison en championnat après sa victoire hier soir à 3-2-0. L'OM remonte à la 13e place du classement. Et puis du tennis, Arthur Fils joue à Shanghai. Il va essayer de se qualifier pour les 8e de finale du tournoi. Le Français 9e mondial affronte le Néerlandais Botic van de Zandschulp, 38e mondial, un match à la mi-journée. Voilà pour l'actualité, passez une très belle journée.
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1: Bonjour, bonjour à tous. Direction le sud de la France et les 2100 mètres de la piste corde à gauche à l'hippodrome de Marseille-Borély à l'occasion du Quintet Plus de ce lundi 11 octobre 2026. Il réunira 16 galopeurs âgés de 3 ans et au-dessus. Départ prévu 13h55. En tête de notre sélection, le 12, Mac Verst, sur un parcours qui devrait servir ses intérêts, il visera la victoire. Suivi du 3, Morphe One, toujours compétitif en 40,5 de valeur. Le 6, Bouillie, sur le peu à très belle cote, prendre une place sur le podium. L'As Bayamoun va effectuer sa rentrée avec d'emblée des ambitions. Et enfin, le 15, nous y sommes, bénéficiant de la confiance de son entraînement. Il complétera notre sélection. Une sélection que vous pouvez retrouver sur ma chaîne YouTube Tom Kazak, les pronostics hippiques avec mes dernières minutes. Donc notre choix aujourd'hui, premier le 12, Mac Verst. Second le 3, Morphe One. Troisième le 6, Boogie. Quatrième, l'As Bayamoun. Cinquième, le 15, nous y sommes. Le second choix, le 11, le 2 et le 8. Et à vous la fortune!

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Bonjour, vos infos locales pour ce lundi 12 octobre, poursuite du mouvement des lycéens d'Ordonne cette semaine. Au lycée Joséphine Becker de Sarlat, des jeunes ont campé devant les portes de l'établissement au long de ce week-end. La mobilisation va se poursuivre ce matin dès 8h avec l'organisation d'un blocus. Pour les autres lycées, la mobilisation aura lieu ce mardi à l'appel national des syndicats. À Périgueux, un blocus du lycée Bertrand de Born est prévu. Une marche et une manifestation devraient ensuite s'organiser en milieu de matinée jusqu'au lycée professionnel Léonard de Vinci. Un nouveau lycée entre dans le mouvement, celui d'Exideuil, où un appel au blocus est diffusé. À Bergerac, un nouvel appel à rassemblement est lancé. Dépistage du cancer du sein, la Nouvelle-Aquitaine fait mieux que la moyenne nationale, mais doit progresser. Dans notre région, 49% des femmes de 50 à 74 ans ont participé au dépistage organisé du cancer du sein en 2024-2025. C'est mieux que la moyenne nationale, mais la participation n'atteint pas les 70% recommandés au niveau européen. À l'occasion d'Octobre Rose, l'Agence régionale de santé Nouvelle-Aquitaine, l'assurance maladie et le centre de dépistage des cancers de Nouvelle-Aquitaine appellent les femmes concernées à se faire dépister. Le cancer du sein est le cancer le plus fréquent chez les femmes et la première cause de décès par cancer. En France, il touche environ 61 000 femmes par an et cause environ 12 000 décès. Une femme sur 8 en développera un au cours de sa vie et près de 80% des cas surviennent après 50 ans. Même détecté tôt, le cancer du sein guérit dans plus de 9 cas sur 10. Les traitements sont généralement mieux tolérés avec un moindre impact sur la qualité de vie. Un accident de la circulation à Vélines, samedi, aux alentours de 11h30, deux véhicules ont été impliqués. Les deux conducteurs ont été transportés à l'hôpital, les voitures se

0: sont percutés de face sur la route départementale 936. L'un des deux conducteurs impliqué, une femme de 82 ans, transportée dans un état grave à l'hôpital de Libourne, est morte. En sapeurs-pompiers sont intervenus avec 3 véhicules. C'est la fin de ce flash, une très bonne journée à notre écoute.
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5: Bonjour à tous et bon début de semaine sur Zoom Radio, votre radio en Dordogne où j'ai le plaisir de vous accompagner pour votre émission Chute, on écoute la télé, la quotidienne. Avec au sommaire aujourd'hui, eh bien le programme télé de votre soirée de ce lundi. On va parler de l'actu média bien sûr et puis on va également vous parler de l'actualité des tournages en France. Alors c'est parti.
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5: Et on démarre tout de suite avec le programme de télé de votre soirée de ce lundi 12 octobre avec sur France 2 ce soir votre mini-série Un soupçon avec Odile Huillemin et Joyce Bibring. Sur France 3, James Bond contre Dr No avec Sean Connery. Et puis sur Canal+, on continue avec la saison 2 d'Apollo Has Fallen, votre série. Sur France 4, Route 66, une légende américaine de Sophie Perrard. Et sur France 5, ce soir, Le Monde de Jamy présenté par Jamy Gourmaud consacré au réchauffement climatique. Sur M6, L'amour est dans le pré, c'est la suite des séjours à la ferme pour nos prétendants et nos agriculteurs. Et puis sur Arte, Maigret voit rouge avec Jean Gabin. Sur LCP ce soir, Adolfo Kaminski, le faussaire libre. Sur W9, Gran Turismo, le film. Et puis sur Gulli ce soir, le film Les Randonneurs de Philippe Harel. Sur TMC, Expandable 4. Sur TFX, Appel d'urgence présenté par Hélène Manarino. Et puis ce soir sur TF1 série film, une affaire de détail. Sur Sister, c'est Kaamelott. Sur RMC des découverte vintage mécanique. Et puis ce soir sur T18, le documentaire Mélania Trump, la voix du silence. Et puis notre coup de cœur de ce lundi soir, il va à TF1 avec le grand retour de Cat Size, avec Camille Lou, Constance Labbé, Claire Romain. Tam voit son couple avec Quentin mis à mal, tandis que le père refait surface, un espoir pour nos trois sœurs.
7: Tant que leur réseau existe, on sera jamais en sécurité.
8: Qu'elle soit encore dans les parages pendant un cambriolage de ce calibre, c'est un concours de circonstances.
9: Tu lui as déjà demandé droit dans les yeux. C'était elle, Cat Size. Sur ce coup-là, je vous propose qu'on y aille en mode infiltré. Je sens bien ces petits vols. C'est bon, vous pouvez y aller.
10: Permettez que je vous l'emprunte.
11: Putain, ça va.
8: Vous êtes qui?
10: Je m'appelle le Marquis.
11: Stop! Police!
9: Tu lui as déjà demandé droit dans les yeux si c'était elle, Cat Size.
1: Les Cat Size sont de retour, plus déterminés que jamais. La saison 2 arrive bientôt sur TF1. 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
5: Et dans l'infomédia de ce lundi, le mardi 27 octobre à 21h10 sur France 3, la fiction inédite, la comédie policière Les Farouches avec Barbara Schulz et François Vicintelli sera diffusée en 90 minutes, écrit par Louise Collaré et Léonore Varonne et réalisée par Christelle Rénal. L'histoire à la SRPJ de Lyon du taciturne capitaine Victor Farouat et l'explosive commandante Myriam Kérouche, incapable de s'entendre, qui forme néanmoins un duo d'enquêteurs redoutablement efficace jusqu'au jour où il découvrent que leurs enfants respectifs, Sophie, jeune avocate, et Elia, substitut du procureur, sont en couple. Et là, rien ne va plus. D'abord, stupéfait, Victor et Myriam se promettent de garder leur vie personnelle et professionnelle bien compartimentée. Mais le fragile équilibre sur lequel repose leur duo va voler en éclats. On y retrouve aux côtés de Barbara et de François, Louis Bouquet ou encore Marie Parisot et Yannick Samo, ainsi que Tatiana Gousseff.
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5: Et dans l'actualité des tournages, en tournage jusqu'à début décembre au Canada et en Italie, le film Falcon de Marco Bellocchio, financé par Arte France Cinéma notamment, est donc en tournage avec notamment Louis Garrel. Et puis la nouvelle saison de Léo Mattei est également en tournage avec de nombreux guests. Un format de 6 fois 52 minutes pour cette nouvelle saison. Et les épisodes titrés Le Refuge des Fidèles, Petit Frère ou L'Enfant de Personne va voir de nombreux guests pour cette saison. Pour la première soirée, Sarah Mortensen, Louise Monod et Kevin Lévy seront de la partie. Pour la soirée 2, Naïma Rodrigue, Kamel Belghazi et Blandine Bellavoir. Et pour la soirée 3, Laetitia Millot et Frédéric Bell seront guests également dans les épisodes. Léo Mattei et sa brigade de protection des mineurs sont donc de retour à Marseille pour une nouvelle saison riche en émotions, abordant des sujets au cœur de l'actualité sur 3 enquêtes, 3 adultes qui se servent d'un enfant pour réparer leurs propres blessures sans réaliser les conséquences de leur acte. Et puis le tournage d'un opus de la collection Crime pour France 3, donc c'est dans la région lyonnaise que ça se passe et c'est Crime à la Croix-Rousse ce coup-ci, où le cadavre d'un étudiant des Beaux-Arts est découvert sur les pentes de la Croix-Rousse à Lyon. L'enquête est confiée au capitaine Patrick Mayol, récemment arrivé en ville, et au jeune lieutenant Mehdi Saïdi. Près du cadavre, un graffiti attire immédiatement l'attention des policiers et les oriente plutôt vers le milieu du street art. C'est Eric Caravaca et Laïs Salamé qui vont jouer les rôles-titres, mais on y retrouvera également au casting, Ophélie Lehmann et Alice Dobelcourt, et le tout sous la houlette de Romain de Boringer, une production 17 juin fiction Gabriel Gérin. Et puis enfin, Victor Meutlet et Constance Gay viennent de débuter le tournage de Anas pour France 2, réalisé par Jérémy Minuit, écrit par Frédéric Forte et Lionel Pasquier. L'Anas est donc en tournage en Bretagne, à Saint-Brieuc, chez les Le Gall. Être marin-pêcheur, c'est de père en fils, mais dernièrement, surtout de père en fille. Car si Nora et Gwen, les deux sœurs, ont choisi l'héritage familial, Jules, le seul fils, y a dérogé pour rejoindre la police. Un choix vécu comme une trahison par Yann, le patriarche. Mais la situation financière de l'entreprise familiale est catastrophique et Nora ne sait pas comment ils vont pouvoir continuer à payer le carburant de leurs deux bateaux et surtout rembourser les dettes qui s'accumulent. Pour ne rien arranger, l'arrivée d'un chalutier usine dans le port menace le tissu économique et écologique de toute la région et compromet l'avenir des Le Gall. Aux côtés de Victor et Constance, Lucie Brochéré ou encore Thierry Neuvik, Benjamin Baffy et Alexis Lauré sont également au casting.
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5: Et on va terminer comme chaque jour par les anniversaires de stars. On va souhaiter un joyeux anniversaire à l'actrice Manon Azem qui fête aujourd'hui ses 36 ans. Joyeux anniversaire à notre amie Flore Bonaventura, l'actrice, fête aujourd'hui ses 38 ans. On va souhaiter un joyeux anniversaire à Clémentine Célarier qui fête aujourd'hui ses 69 ans. Et puis joyeux anniversaire également à Patrick Bosseau qui fête ses 64 ans. Et à Franck Ferrand, le spécialiste de l'histoire, qui fête aujourd'hui ses 59 ans.
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5: 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Les rendez-vous de Chut, on écoute la télé sur Zoom Radio, vous le savez, c'est du lundi au samedi à 10h45 et à 12h30. C'est également ce soir, bien sûr, à ne pas manquer, la grande hebdo dès 18h sur Zoom Radio. Avec pendant une heure le décryptage de l'actualité culturelle de la semaine et tous nos invités. Vous pourrez découvrir déjà le sommaire sur notre site internet et nos réseaux sociaux dès maintenant. Sur ce, il ne me reste plus qu'à vous souhaiter un bon appétit si vous êtes à table, une très belle après-midi à l'écoute de nos programmes sur Zoom Radio. Puis je vous dis à ce soir, 18h, pour l'événement de la semaine. Chut, on écoute la télé, l'hebdo, à ce soir.
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1: Il est 13h.
2: Bonjour à tous, à la une de l'actualité, deux personnes blessées par balle ce matin dans un collège d'Aubagne près de Marseille. Un élève de l'établissement Joseph Lacanal a tiré sur le principal et une enseignante avec un fusil de chasse. Les deux victimes ont été légèrement blessées et prises en charge par les secours. L'adolescent de 14 ans a été interpellé. Les ministres de l'Intérieur et de l'Éducation ont été appelés à se rendre sur place. La mobilisation des lycéens se poursuit aujourd'hui à la veille de l'acte 5 du mouvement. Plusieurs établissements sont bloqués à Marseille, à Lille, à Nice ou encore en région parisienne. Depuis le début de la contestation, 273 personnes ont été placées en garde à vue à Paris. Les routiers en colère, ils dénoncent les prix des carburants à la pompe, comptés en moyenne 2,35€ le litre de gazole, 2,15€ le litre de sans-plomb 95 E10. Des camions bloquent une partie du péage de Lançon de Provence dans les Bouches-du-Rhône, près de Marseille. Une mobilisation qui n'a pas de limite de temps, d'après les représentants des routiers. Dans le même temps, les distributeurs de carburant négocient avec le gouvernement au menu la libération de 10 millions de barils de gazole issus des stocks stratégiques. 7 millions d'adultes déclarent manquer de nourriture en France métropolitaine d'après un rapport d'Action contre la faim aujourd'hui. L'ONG alerte notamment sur la situation des jeunes particulièrement touchés par la précarité alimentaire. Julie Pierret.
3: Oui, chez les 18-24 ans, un jeune sur quatre affirme manquer parfois ou souvent de nourriture et dans 8 cas sur 10, ce sont les difficultés financières qui sont en cause. Mais le problème ne concerne pas seulement les quantités. Selon cette enquête, près de 4 Français sur 10 expliquent avoir suffisamment à manger mais devoir renoncer à certains aliments, une proportion qui grimpe à 47% chez les jeunes adultes. Face à ce constat, Action contre la faim réclame une loi pour reconnaître le droit à l'alimentation. L'ONG propose notamment de rendre les cantines accessibles à tous les enfants avec des tarifs adaptés aux revenus des familles. Elle souhaite également faciliter l'accès aux produits frais.
2: Merci Julie, et ce rapport paraît à quelques jours de la journée mondiale de l'alimentation ce vendredi. Coup d'envoi du mondial de l'auto aujourd'hui à Paris. Le salon est inauguré par Emmanuel Macron. Cette année, l'un des principaux enjeux pour les constructeurs européens et de faire face à la concurrence chinoise. Le salon dure une semaine. En football, c'était la Ligue 1 ce week-end, la 6e journée, et Marseille a remporté son premier match de la saison en championnat après sa victoire hier soir à 3-2-0. L'OM remonte à la 13e place du classement. Et puis du tennis, Arthur Fils joue à Shanghai. Il va essayer de se qualifier pour les 8e de finale du tournoi. Le Français 9e mondial affronte le Néerlandais Botic van de Zandschulp, 38e mondial. Un match à la mi-journée. Voilà pour l'actualité. Passez une très belle journée.
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1: Il est 14h.
2: Bonjour à tous, à la une de l'actualité, deux personnes blessées par balle ce matin dans un collège d'Aubagne près de Marseille. Un élève de l'établissement Joseph Lacanal a tiré sur le principal et une enseignante avec un fusil de chasse. Les deux victimes ont été légèrement blessées et prises en charge par les secours. L'adolescent de 14 ans a été interpellé. Les ministres de l'Intérieur et de l'Éducation ont été appelés à se rendre sur place. La mobilisation des lycéens se poursuit aujourd'hui à la veille de l'acte 5 du mouvement. Plusieurs établissements sont bloqués à Marseille, à Lille, à Nice ou encore en région parisienne. Depuis le début de la contestation, 273 personnes ont été placées en garde à vue à Paris. Les routiers en colère, ils dénoncent les prix des carburants à la pompe, comptés en moyenne 2,35€ le litre de gazole, 2,15€ le litre de sans-plomb 95 au 10. Des camions bloquent une partie du péage de Lançon de Provence dans les Bouches-du-Rhône, près de Marseille. Une mobilisation qui n'a pas de limite de temps, d'après les représentants des routiers. Dans le même temps, les distributeurs de carburant négocient avec le gouvernement au menu la libération de 10 millions de barils de gazole issus des stocks stratégiques. 7 millions d'adultes déclarent manquer de nourriture en France métropolitaine d'après un rapport d'Action contre la faim aujourd'hui. L'ONG alerte notamment sur la situation des jeunes particulièrement touchés par la précarité alimentaire. Julie Pierret.
3: Oui, chez les 18-24 ans, un jeune sur quatre affirme manquer parfois ou souvent de nourriture et dans 8 cas sur 10, ce sont les difficultés financières qui sont en cause. Mais le problème ne concerne pas seulement les quantités. Selon cette enquête, près de 4 Français sur 10 expliquent avoir suffisamment à manger mais devoir renoncer à certains aliments, une proportion qui grimpe à 47% chez les jeunes adultes. Face à ce constat, Action contre la faim réclame une loi pour reconnaître le droit à l'alimentation. L'ONG propose notamment de rendre les cantines accessibles à tous les enfants avec des tarifs adaptés aux revenus des familles. Elle souhaite également faciliter l'accès aux produits frais.
2: Merci Julie, et ce rapport paraît à quelques jours de la journée mondiale de l'alimentation ce vendredi. Coup d'envoi du mondial de l'auto aujourd'hui à Paris. Le salon est inauguré par Emmanuel Macron cette année. L'un des principaux enjeux pour les constructeurs européens et de faire face à la concurrence chinoise. Le salon dure une semaine. En football, c'était la Ligue 1 ce week-end, la 6e journée, et Marseille a remporté son premier match de la saison en championnat après sa victoire hier soir à 3-2-0. L'OM remonte à la 13e place du classement. Et puis du tennis, Arthur Fils joue à Shanghai. Il va essayer de se qualifier pour les 8e de finale du tournoi. Le français 9e mondial affronte le néerlandais Botic van de Zandschulp, 38e mondial. Un match à la mi-journée. Voilà pour l'actualité. Passez une très belle journée. 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
1: Bonjour à tous, dans l'actualité musicale du jour, Ombre annonce son premier album Victoria et dévoile le clip de Je laisse parler, une pochette révélée, un nouveau clip en ligne et une date de sortie fixée au 4 décembre prochain. Après son parcours à la Star Academy, Ombre officialise donc l'arrivée de son tout premier album studio baptisé Victoria. La Star Academy prend donc une tournure concrète pour la chanteuse âgée de 19 ans. Quelques mois après avoir remporté la 13e saison du télécrochet de TF1, Ombre donne un coup d'accélérateur à sa jeune carrière en révélant les contours de son projet inaugural. Pour baptiser ce premier opus, attendu donc le 4 décembre, la jeune artiste a choisi un mot lourd de sens, Victoria. Il s'agit de son deuxième prénom, qu'elle porte d'ailleurs déjà gravé à l'encre sur le bras, en partageant la pochette officielle avec ses fans lors de la release party de son album. Elle a posé les bases d'un univers plus personnel, loin du cadre des primes hebdomadaires. En tous les cas, l'album Victoria est à découvrir à partir du 4 décembre prochain. On se retrouve très vite avec d'autres actualités musicales.

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1: Il est 15h.
2: Bonjour à tous, à la une de l'actualité, le ministre de l'Éducation nationale dénonce un acte inadmissible après l'attaque à l'arme à feu dans un collège d'Aubagne dans les Bouches-du-Rhône. Le principal et une enseignante ont été blessés par balle ce matin. Un élève de 14 ans a été interpellé, il est soupçonné d'avoir tiré à plusieurs reprises. Édouard Geffray dénonce une violence débridée dans la société, il apporte son soutien à la communauté éducative. Une cyberattaque a touché des centaines de supermarchés, intermarchés et coopératives vues dans la nuit de dimanche à lundi. Les pirates ont pris le contrôle d'un logiciel qui gère les installations frigorifiques faisant grimper les températures jusqu'à 36 degrés. De nombreux produits surgelés ont dû être jetés. Le groupement Intermarché estime les pertes à plusieurs millions d'euros. Emmanuel Macron appelle les lycéens mobilisés au calme à la veille d'une nouvelle journée de manifestations et de grèves. En visite au Mondial de l'Auto à Paris, le président de la République condamne les violences et demande le respect des personnes et des biens. Il reconnaît que les revendications des jeunes méritent une concertation. Par ailleurs, le déploiement de 3000 professeurs remplaçants a débuté. Les factures de gaz vont encore grimper pour une partie des Français. La Commission de régulation de l'énergie annonce une hausse de 6,6% du prix de référence au 1er novembre. C'est la troisième augmentation consécutive après celle de septembre et octobre. Elle concernera environ 60% des abonnés résidentiels au gaz avec une hausse moyenne de 12 euros sur leur facture. Les contrats à prix fixe ne sont pas concernés. 7 millions d'adultes en France métropolitaine déclarent manquer de nourriture d'après une étude d'Action contre la faim. Au-delà de la faim, la précarité alimentaire pose aussi un enjeu de santé publique. Faute de moyens, manger sainement devient de plus en plus difficile avec des conséquences possibles sur le développement de maladies chroniques. Zahine Garcia, porte-parole d'Action contre la faim, nous explique comment la précarité peut affecter notre alimentation et notre santé.
3: 80% des produits proposés par exemple par la grande distribution, et c'est des produits qu'on ne devrait pas consommer au quotidien. Et pourtant, c'est des produits qui sont les moins chers. Et ça a des impacts très concrets sur la santé, notamment en matière de maladies chroniques. Le nombre de personnes, par exemple, concernées par les maladies cardiovasculaires, par l'obésité, par la diabète type 2, a fortement augmenté. On dépense aussi 12 milliards d'euros par an pour soigner les maladies liées à un mauvais accès à l'alimentation.
2: Voilà des propos recueillis par Manil Ali Khodja. Le prix Nobel d'économie 2026 a été attribué ce lundi à deux Américains, Robert Hall et Michael Woodford. Ils sont récompensés pour leurs travaux sur des modèles économiques permettant aux gouvernements et aux banques centrales de mieux réagir aux crises. Voilà pour l'actualité. Bonne fin de journée à tous.
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1: Bonjour à tous, dans l'actualité people du jour, on parle de Sarah Michelle Gellar. Son petit Rocky a bien grandi. Chez Sarah Michelle Gellar, les anniversaires s'enchaînent. Un jour après les 17 ans de sa fille Charlotte, l'héroïne de Buffy a célébré les 14 ans de Rocky, son fils, qu'elle a eu avec Freddie Prinze Jr. Et sur la rare photo publiée pour l'occasion, le jeune homme arrive déjà presque à la taille de sa maman. « Tu n'as aucune idée de la chance que j'ai de te regarder poursuivre ton rêve », lui a écrit l'actrice, très fière. Passionné de karting, Rocky apparaît aussi en combinaison, casque sur la tête, prêt à foncer. À l'âge de 14 ans, visiblement, il a déjà choisi sa voie et appuyé sur l'accélérateur. On se retrouve très vite avec d'autres actualités people.

0: Bonjour et bienvenue sur Zoom Radio, le Sola Dordogne. On ouvre cette fin d'après-midi du lundi avec les meilleures musiques. Et puis vous sortez en Périgord. 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
2: Bonjour à tous, place à votre rendez-vous Carte Postale. Aujourd'hui, on s'intéresse à Saint-Pétersbourg, qui mérite amplement sa réputation d'une des plus belles villes au monde. Bâtie sur 42 îles, formant le delta de la Neva, elle étonne tout d'abord par ses nombreux ponts jetés au-dessus des canaux et qui assurent les communications dans la ville. Saint-Pétersbourg est une ville récente, conçue en une fois et dans son ensemble. Les artistes et architectes attirés par ce projet y édifièrent des bâtiments qui réunissent tradition russe et style en vogue à l'époque, le baroque et le classique. La plus grande avenue, la perspective Nevski, bordée de palais, de places et de monuments religieux, traverse la ville sur toute sa longueur. Cette artère, souvent comparée aux Champs-Élysées, est également le centre de toutes les animations de Saint-Pétersbourg. La taille des bâtiments, la richesse des décors, des façades, nous rappellent que cette ville est née de la volonté d'un tsar d'avoir sa propre capitale. Vous ne pourrez pas manquer la visite du musée de l'Ermitage, abrité dans les salles du Palais d'Hiver, qui possède une collection de chefs-d'œuvre réputés pour être une des plus belles existantes. Plus anecdotique sera la visite de la maisonnette de Pierre Ier, située dans le jardin d'été. Première habitation de Saint-Pétersbourg, construite en bois et sans fondation, elle servait de résidence à Saint-Pierre-le-Grand pendant qu'il surveillait les travaux de la ville. Enfin, vous passerez des soirées typiquement russes, dégustant du caviar, buvant de la vodka avec modération, bercé par les accents des violons et des balalaïkas. Ne partez pas de Saint-Pétersbourg sans ramener la matryoshka, jouée typiquement russe, composée de 3 à 10 petites poupées s'emboîtant les unes dans les autres. Elles sont en bois de tilleul et peintes à la main. Les matryoshkas classiques représentent les membres de la famille ou des fleurs et sont dans les couleurs traditionnelles, vert, jaune et bleu. De nos jours, les motifs sont plus réalistes et leur gamme plus diversifiée. A très bientôt pour une nouvelle carte postale.
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0: Zoom Radio, place à la fête médiévale samedi 24 octobre à Vers. C'est Bastide. En fait, le temps d'une journée, le village remonte au Moyen-Âge avec marché d'artisans, costumes, une taverne et un banquet, ainsi que des animations pour toute la famille. Une sortie originale et conviviale en plein cœur du Périgord. Et puis dans quelques instants, cap sur le nord du département pour une grande foire d'automne.
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1: Il est 16h.
2: Bonjour à tous, une baisse de 8 à 12 centimes par litre dans les stations Total Energy, c'est l'engagement pris ce lundi par le PDG du groupe après une réunion à Matignon. Une annonce alors que la France prévoit de puiser 10 millions de barils dans ses réserves stratégiques de gasoil. Le plafonnement à 2,25€ le litre de diesel sera maintenu, une baisse de 20 centimes est également annoncée pour le gasoil non routier. Le gaz va encore coûter plus cher en novembre, la commission de régulation de l'énergie annonce une hausse de 6,6% du prix repère dès le 1er du mois. C'est la troisième augmentation consécutive après septembre et octobre. Conséquence, 12€ supplémentaires en moyenne sur la facture des ménages concernés. Deux membres du personnel d'un collège ont été blessés par balle ce matin à Aubagne, dans les Bouches-du-Rhône. Il s'agit du principal et d'une enseignante du collège Joseph Lacanal. Un adolescent de 14 ans a été interpellé. Emmanuel Macron a salué le sang-froid de l'équipe éducative qui a permis, selon lui, d'éviter le pire. Le ministre de l'Éducation dénonce un acte inadmissible. Et d'ailleurs, au moins 8 personnels de l'éducation nationale ont été blessés ce matin en marge des mobilisations lycéennes à Reims. Deux agents ont été touchés par des tirs de mortiers d'artifice. Le ministère constate une intensification des violences, notamment à Créteil, à Bordeaux et à Lyon. Pourtant, les blocages reculent. 130 établissements fermés contre 172 vendredi. Les deux tableaux Renoir dérobés au musée de Cagnes-sur-Mer il y a un mois vont pouvoir retrouver leur collection après leur restauration. L'une des toiles est en fait déchirée au niveau de la robe. L'autre a son cadre légèrement abîmé. Elles avaient été découvertes jeudi, cachées derrière un mur de parpaing à Clermont-l'Hérault. Une cyberattaque a touché les systèmes frigorifiques de centaines de supermarchés en France dans la nuit d'hier à ce matin. Intermarché, Coopérative U et Leclerc sont concernés. Les pirates ont pris le contrôle à distance des installations, ce qui a provoqué une hausse des températures et la destruction de nombreux produits surgelés. Les pertes atteindraient plusieurs millions d'euros pour le groupement Intermarché. Une hospitalisation programmée demain pour le pape Léon XIV. Le chef de l'église catholique, âgé de 71 ans, doit être admis à l'hôpital Gemelli de Rome pour une opération d'un nodule pulmonaire. Son voyage prévu en novembre en Uruguay, en Argentine et au Pérou reste pour l'instant incertain. Et puis un dauphin transféré cet été depuis Marineland Antibes vers l'Espagne est mort. Rocky, 29 ans, faisait partie des 8 dauphins envoyés dans un delphinarium de Malaga après la fermeture du parc azuréen. Sa mort a été annoncée dimanche par les associations et confirmée par Marineland. Voilà pour l'essentiel de l'actualité. Excellent après-midi.
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0: Vous êtes sur Zoom Radio, le son de la Dordogne. On repart pour une heure de musique et de bonnes idées de sortie. Sur Rendez-la sur les 94.8 en Ribeiracois et Sud-Charente et 93.6 en Périgueux et Bergerac.
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1: Restez avec nous sur Zoom Radio, cap sur le Moyen-Âge. En Périgord noir, le château de Castelnau domine la vallée de la Dordogne, une forteresse, un musée de la guerre au Moyen-Âge, des catapultes, grande nature et puis des démonstrations également pour les petits et les grands. Et dans quelques instants, on file voir sa rivale juste en face.

0: Et voici la rivale annoncée sur Doom Radio à Beynac et Cazenac, l'un des plus beaux châteaux de la Dordogne. Perché sur sa falaise au-dessus de la rivière, la forteresse offre une vue à couper le souffle et on vous plonge dans les 1000 ans d'histoire, un incontournable du Périgord noir. Ça se passe ici également, les incontournables hits sur Doom Radio.
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1: Il est 17h.
2: Bonjour à tous, une baisse de 8 à 12 centimes par litre dans les stations Total Energy, c'est l'engagement pris ce lundi par le PDG du groupe après une réunion à Matignon. Une annonce alors que la France prévoit de puiser 10 millions de barils dans ses réserves stratégiques de gasoil. Le plafonnement à 2,25€ le litre de diesel sera maintenu, une baisse de 20 centimes est également annoncée pour le gasoil non routier. Le gaz va encore coûter plus cher en novembre, la commission de régulation de l'énergie annonce une hausse de 6,6% du prix repère dès le 1er du mois. C'est la troisième augmentation consécutive après septembre et octobre. Conséquence, 12€ supplémentaires en moyenne sur la facture des ménages concernés. Deux membres du personnel d'un collège ont été blessés par balle ce matin à Aubagne, dans les Bouches-du-Rhône. Il s'agit du principal et d'une enseignante du collège Joseph Lacanal. Un adolescent de 14 ans a été interpellé. Emmanuel Macron a salué le sang-froid de l'équipe éducative qui a permis, selon lui, d'éviter le pire. Le ministre de l'Éducation dénonce un acte inadmissible. Et d'ailleurs, au moins 8 personnels de l'éducation nationale ont été blessés ce matin en marge des mobilisations lycéennes à Reims. Deux agents ont été touchés par des tirs de mortiers d'artifice. Le ministère constate une intensification des violences, notamment à Créteil, à Bordeaux et à Lyon. Pourtant, les blocages reculent. 130 établissements fermés contre 172 vendredi. Les deux tableaux Renoir dérobés au musée de Cagnes-sur-Mer il y a un mois vont pouvoir retrouver leur collection après leur restauration. L'une des toiles est en fait déchirée au niveau de la robe. L'autre a son cadre légèrement abîmé. Elles avaient été découvertes jeudi, cachées derrière un mur de parpaing à Clermont-l'Hérault. Une cyberattaque a touché les systèmes frigorifiques de centaines de supermarchés en France dans la nuit d'hier à ce matin. Intermarché, Coopérative U et Leclerc sont concernés. Les pirates ont pris le contrôle à distance des installations, ce qui a provoqué une hausse des températures et la destruction de nombreux produits surgelés. Les pertes atteindraient plusieurs millions d'euros pour le groupement Intermarché. Une hospitalisation programmée demain pour le pape Léon XIV. Le chef de l'Église catholique, âgé de 71 ans, doit être admis à l'hôpital Gemelli de Rome pour une opération d'un nodule pulmonaire. Son voyage prévu en novembre en Uruguay, en Argentine et au Pérou reste pour l'instant incertain. Et puis un dauphin transféré cet été depuis Marineland Antibes vers l'Espagne est mort. Rocky, 29 ans, faisait partie des 8 dauphins envoyés dans un delphinarium de Malaga après la fermeture du parc azuréen. Sa mort a été annoncée dimanche par les associations et confirmée par Marineland. Voilà pour l'essentiel de l'actualité. Excellent après-midi. 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

Bonsoir à tous sur Zoom Radio. Voici la météo pour demain, mardi 13 octobre. Demain, les températures oscilleront entre 13 et 22 degrés. Périgueux profitera d'un ciel partiellement nuageux, entre nuages et éclaircies. Roufignac, Vers, Montignac et Ribérac auront droit à un temps plutôt ensoleillé, avec un ciel majoritairement dégagé. Voilà pour la météo de demain. Belle soirée à vous!

Dernière heure ensemble sur Zoom Radio, le son de la Dordogne, encore de la musique et quelques belles sorties à glisser dans votre semaine. On vous accompagne sur le 89 dans le canton vernois, 95.9 en Périgord noir et sur zoomradio.fr. Bon lundi.

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On continue sur Zoom Radio, place au panorama à Vézac, les jardins suspendus de Marqueissac vous accueillent en journée, 6 km d'allée de buis taillée à la main, un belvédère et une vue splendide sur la vallée de la Dordogne. Et puis juste après, on grimpe sur une bastide

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0: C'est la fin de ce lundi sur Zoom Radio, le son de la Dordogne. Merci d'avoir été là. On se retrouve demain mardi, même heure, pour de nouveaux titres et puis de nouvelles sorties. En tout cas, belle soirée à tous sur Zoom.
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1: Il est 18h.
2: Bonsoir à tous. Une baisse des prix à la pompe annoncée par Total Energy, c'est une bonne nouvelle. Le groupe s'est engagé aujourd'hui à réduire ses tarifs de 8 à 12 centimes par litre dans ses stations-service. Le prix du gasoil restera plafonné à 2,25€. Une réduction de 20 centimes est également promise sur le gasoil non routier, notamment utilisé dans l'agriculture ou le bâtiment. Emmanuel Macron a visité le salon de l'automobile à Paris. Aujourd'hui, forcément, il est revenu sur l'augmentation des prix à la pompe.
3: Les carburants montent à cause de la géopolitique. Et donc le cœur du travail qui est le nôtre, c'est de tout faire pour faciliter à la fois le transit à travers Hormuz et Yanbu. C'est ensuite réduire le coût de transport, et donc c'est tout le travail qu'on est en train de faire avec les transporteurs pour améliorer les mécanismes d'assurance et baisser ce coût qui a été multiplié par 10. Et enfin, mettre la pression et donc baisser les marges aujourd'hui du côté raffineur et utiliser à plein la libération de ces stocks stratégiques pour aider à baisser les prix à la pompe.
2: Voilà, Emmanuel Macron au salon de l'auto aujourd'hui, il a aussi annoncé un accord imminent entre la France et l'Allemagne pour protéger l'industrie automobile européenne. L'idée, c'est de mieux faire face à la concurrence asiatique. Le gaz va coûter encore plus cher à partir du 1er novembre. Le tarif de référence doit progresser de 6,6% après deux augmentations successives en septembre et octobre. Pour les consommateurs concernés, cette nouvelle hausse représente en moyenne 12 euros supplémentaires. Une cyberattaque a touché les installations frigorifiques de plusieurs supermarchés dans la nuit dernière, des pirates ont modifié à distance des réglages de centaines de frigos. Chez Intermarché, Coopérative U et Leclerc, des milliers de produits alimentaires ont dû être jetés. Une enquête a été ouverte par le parquet de Paris. La tension reste bien vive autour des établissements scolaires. Ce matin, deux personnes ont été blessées par balle dans un collège à Aubagne, près de Marseille. Le principal est une enseignante. Un jeune de 14 ans a été arrêté. Ailleurs en France, malgré le recul des blocages lycéens, les violences persistent. Au moins 8 personnes de l'éducation ont été blessés avec des incidents notamment à Reims, à Créteil ou encore à Bordeaux et Lyon. Dans l'actualité aussi, le pape Léon XIV doit être opéré du poumon à Rome demain. À 71 ans, le souverain pontife sera hospitalisé pour subir l'ablation d'un nodule. Pour l'heure, pas de précision sur les éventuels impacts sur son agenda. Et puis fin de parcours pour Arthur Fils au Masters 1000 de Shanghai. Le numéro 1 français, 11e mondial, a été battu aujourd'hui au 3e tour par le néerlandais 22 ans de Troop en deux manches. Voilà pour l'essentiel de l'actualité. Bonne soirée.
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11: Bonjour à tous, je suis ravi de vous retrouver pour ce tout nouveau rendez-vous de Chute en Écoute, la télé, l'hebdo sur Zoom Radio, votre radio en Dordogne, où je vais avoir le plaisir de vous accompagner pendant une heure et où on va décrypter l'actualité culturelle de la semaine avec tous nos invités. Alors, vous rêvez de savoir le sommaire de l'émission? Eh bien, on va vous le dévoiler tout de suite. C'est parti.
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11: Allez, au sommaire très riche de ce nouveau rendez-vous de Chute, on écoute la télé, l'hebdo aujourd'hui, c'est l'événement avec le grand retour ce soir de Cat Size sur TF1. À cette occasion, Claire Romain va être notre invitée exceptionnelle dans une poignée de secondes pour nous parler évidemment d'Alexia et de cette saison 2 qui débarque. En fin d'émission, c'est l'événement également, Patrick Sabatier, l'un des animateurs emblématiques de télévision des années 80, reviendra avec nous sur ces années 80 évidemment, mais aussi à l'occasion de la sortie de son livre. Souviens-toi, c'était un mercredi aux éditions du Rocher. On parlera avec lui aussi de Meurtre à Épinal qui sera diffusé samedi soir sur France 3 et dont il est l'un des deux enquêteurs. Et puis nos coups de cœur télé cette semaine avec la grande histoire de la Marine Nationale qui sera diffusée demain soir sur France 2. Julien Bugier, le présentateur du JT de 13h de France 2, sera notre invité exceptionnel pour en parler. Et puis En aboie en silence, c'est le téléfilm événement à ne pas rater mercredi soir sur France 2. Il a été multiprimé au dernier festival de la fiction télé. À cette occasion, Théo Augier, Marvin Dubar et Mélanie Douté seront nos invités exceptionnels. Et puis on va parler de Monsieur également qui sera diffusé demain soir sur France 3 avec notamment Aurélien Recoing, Jean-Pierre Daroussin et Léontine Doncieux. Vous l'avez compris, on va pas s'ennuyer aujourd'hui dans Chute, on écoute la télé. Alors tout de suite, c'est Claire Romain qui débarque.
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11: Et notre coup de cœur télé consacré au grand retour de Cat Size, c'est ce soir sur TF1 pour ce lundi 12 octobre. Et on a la chance d'avoir Alexia avec nous, Claire Romain. Bonjour Claire.
1: Oui, bonjour, bonjour.
11: Ah, je suis très heureux de t'avoir, ma chère Claire. C'est vrai que, écoute, on te suit depuis tes débuts et quand on voit cette ascension fulgurante, ces beaux rôles que tu nous offres ces dernières années entre Montmartre et puis là, le grand retour de Cat Size ce soir. Puis, les sœurs Chamade vont faire face au retour inespéré de leur papa ce soir. Et ça, on va suivre ça avec attention parce qu'on vous a quitté à la fin de la saison 1. Ils s'enfuyaient en voiture. Enfin, c'était dingue. On a hâte.
1: Ouais, complètement. C'est vrai que il y a eu pas mal de temps qui s'est passé entre la première et la deuxième saison. Dans cette deuxième saison, c'est hyper intéressant parce qu'il y a beaucoup de nouveaux personnages qui rentrent en jeu. Donc du coup, c'est vrai qu'on a eu la chance de retrouver notre papa dans cette deuxième saison. C'est trop bien.
11: Bon, tout ce qui se passe pour toi depuis, effectivement, nous on t'a tous découvert dans Ici tout commence et il se passe tellement de belles choses depuis pour toi. C'est dingue.
1: C'est vrai que je suis hyper contente. J'ai terminé juste après avoir fait la deuxième saison de Cat Size. Je suis enquillée sur le tournage du Mystère de la Chambre Jaune, qui a été un gros succès. Il y a eu beaucoup de belles audiences, de beaux retours sur cette adaptation de Gaston Leroux. Et également, je suis en train de tourner dans une adaptation d'autre adaptation de Guillaume Musso, qui s'appelle Demain, qui est une belle série avec Hugo Vicaire, Joséphine Demeau, Vanessa Kidd. Enfin, un très beau casting, quoi.
11: Et ça, c'est pour TF1 aussi, hein.
1: Alors, c'est Amazon et TF1 en coprode.
11: Bon, très bien. Alors, c'est vrai que c'est toujours une chouette surprise de se voir déjà reconduit pour une saison 2, même si on sait qu'à la base, Alexandre Laurent voulait 4 sides vraiment sur un triptyque et voulait de toute façon à la base 3 saisons, mais on n'est jamais certain. Ça a été une belle surprise pour vous trois, pour Constance et puis pour Camille en même temps, parce qu'on a l'impression qu'il y a une vraie sororité qui s'est créée entre vous trois.
1: Bah, en fait, tout à fait. C'est vrai que le fait d'avoir tourner ensemble lors de la première saison. On a eu la chance de créer de vrais liens et le fait de se retrouver en saison 2, c'était hyper agréable parce qu'on se connaissait déjà beaucoup. Donc, on était hyper heureuse de se retrouver, notamment avec les équipes techniques où Alexandre, du coup, le réalisateur, fait en sorte de ne pas changer les techniques avec qui on a l'habitude de travailler. Donc, c'est en fait comme le retour en famille, quoi. Comme quand tu fais des belles fêtes de famille où tu as la possibilité de retrouver plein de membres avec qui tu as l'habitude de travailler. Donc, c'est hyper fluide comme échange, quoi.
11: C'était facile de retrouver Alexia ?
1: Pour le coup, ouais. J'ai adoré, j'adore ce perso. Je trouve qu'il est hyper intéressant. J'ai adoré la maturité que les scénaristes ont accordé à ce personnage. On la voit en saison 2, sans trop spoiler, mais on la voit beaucoup plus mature, beaucoup plus à faire de nouvelles choses. Elle a beaucoup plus de responsabilités. Donc c'est vrai que c'est hyper agréable de la voir évoluer. Et c'était un vrai plaisir de la retrouver dans cette deuxième saison. Toujours aussi tête brûlée qu'en première saison, mais avec un peu plus de maturité, ouais.
11: Oui, parce que c'est quand même la plus tête brûlée des trois. Hein. C'est celle qui fonce des fois sans réfléchir quand même, Alexia.
1: C'est vrai qu'elle est têtue, quoi. C'est aussi un côté que j'adore de ce personnage, c'est qu'elle y va, quoi. Pas de question, elle est engagée, elle est très spontanée, impulsive, donc c'est hyper agréable de pouvoir jouer un personnage comme ça. Enfin, Alexandre m'accorde aussi une grande liberté d'improvisation, de jeu. Et donc, c'est un vrai plaisir, quoi.
11: Et dis donc, vous avez tourné dans des endroits encore magnifiques, le Mont-Saint-Michel, cette saison-là.
1: Ah ouais, c'est fou. On a eu la chance de sortir des sentiers parisiens, disons. On est allé au Mont-Saint-Michel, on a été dans le Cantal, on a eu la folie de tourner sur un train qui était lui-même mis sur un viaduc. Donc c'est vrai que c'était incroyable comme expérience et on a pu voir les quatre sizes en dehors de la capitale, donc c'était hyper agréable, quoi.
11: Bon, en tout cas, qu'est-ce que tu garderas de comme souvenir de cette deuxième saison?
1: Alors, comme souvenir, je garderai surtout pas les combis. Les combinaisons sont quand même beaucoup plus agréables à porter. C'est vrai qu'en première saison, c'était pas évident. On avait super froid parce qu'on a tourné ça en hiver. Et là, cette deuxième saison était tournée en été, donc c'était un vrai bonheur. Ce que je garderai, bah, c'est toujours l'amour et la sororité qu'il y a sur le plateau, entre nous. Enfin, c'est vraiment un bonheur de tourner dans ce projet, que ce soit les équipes techniques, enfin vraiment, même si c'est 6 mois, c'est intense, on tourne beaucoup de nuit, donc c'est des conditions qui sont parfois pas forcément évidentes, mais cette deuxième saison, elle a créé encore plus de complicité, enfin je trouve qu'il y a encore plus d'action, plus d'aventure, on voit vraiment nos trois personnages vraiment évoluer, le fait qu'il y ait aussi de nouveaux personnages, ça amène une autre dynamique, enfin vraiment c'est hyper agréable, et j'ai hâte d'avoir les retours du public et de voir ce qu'ils en ont pensé, quoi.
11: Bon, en tout cas, s'il y a la saison 3, t'es prête à repartir?
1: Ah bah moi toujours, grave. Encore plus si on l'a fait à l'étranger ou je ne sais pas. J'essaye de mettre des petites pièces aux scénaristes en leur disant « Ah, ça serait super de les retrouver au Japon !»
11: Ah oui, d'accord. Tu essayes de faire exaucer quelques rêves en même temps.
1: Bah ouais, grave. Franchement, bon. J'adorerais.
11: En tout cas, profite de tout ce qui t'arrive, ma chère Claire, puisqu'on te retrouve ce soir à 21h10 pour cette saison 2 de Cat Size. On a déjà hâte, tu peux pas t'imaginer. Et ces deux premiers épisodes qu'on va suivre, on va te retrouver bientôt dans une toute nouvelle série, évidemment aussi. Il y a plein de belles choses qui arrivent, mais on aura l'occasion, évidemment, d'en reparler. Tu reviendras très, très vite dans Chute, on écoute la télé. On te dit à bientôt.
1: Oui, avec grand plaisir, merci beaucoup et puis à très vite.
11: Oui, on t'embrasse fort, à très vite. Merci à toi.
1: Au revoir.
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11: Allez, chute, on écoute la télé, revient dans un instant. On va parler de On aboie en silence, ce téléfilm événement de France 2. Julien Bugier nous rejoint en fin d'émission. Patrick Sabatier sera notre invité exceptionnel. À tout de suite.
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11: Et notre coup de cœur télé est consacré aux 400 ans de l'histoire de la Marine nationale. Ça sera diffusé demain soir à partir de 21h10 sur France 2. À cette occasion, Julien Bugier a monté à bord du porte-avions Charles de Gaulle et nous invite à embarquer à travers 4 siècles d'histoire maritime qui ont contribué à façonner la France. Et justement, Julien est avec nous. Bonjour Julien.
18: Bonjour.
11: Les images sont saisissantes et c'est vrai que la première chose que je me suis dit, mais qu'est-ce que ça a dû être chargé de débarquer comme ça sur ce porte-avions Charles de Gaulle?
18: Oui, oui, c'est toujours une aventure d'abord extraordinaire d'embarquer avec les forces françaises, que ce soit l'armée de terre, l'armée de l'air ou la marine. Mais c'est vrai qu'il y a une expérience particulière à arriver d'abord par hélicoptère, par gros temps. Il y avait de la houle sur le Charles de Gaulle qui est quelque part au milieu de l'Atlantique, au large de la Bretagne. Donc c'est vrai que c'est toujours une manip, comme disent les militaires, qui est pas simple. Et il y a une adrénaline effectivement particulière. Et on est arrivé avec cet exercice qui s'appelle l'exercice Orion, qui était pour la première fois un exercice de grande ampleur de bataille navale avec dans le dispositif des marines de pays alliés. Donc beaucoup, beaucoup de bateaux au même moment qui étaient déployés.
11: C'est très difficile, hein, généralement, hein, de pouvoir s'incruster comme ça dans le monde militaire. Est-ce que ça a été facile de les convaincre justement de participer à ce reportage, notamment, qu'il aurait consacré quand même, hein?
18: Oui, l'occasion d'abord était formidable. Raconter les 400 ans de la marine nationale, c'est aussi raconter l'histoire de France au fond, et c'est ce qu'on voit très bien dans ces allers-retours entre présent et passé, parce que c'est vrai que moi, on me retrouve sur des bâtiments actuels, c'est-à-dire sur des ravitailleurs, sur des frégates, sur des voiliers, des bateaux écoles de la marine nationale, comme le Mutin, par exemple, au large de Brest, ou encore le Charles de Gaulle, dans des hélicoptères, évidemment. Donc, il y a toute une partie actuelle, mais il y a aussi toute une partie avec des reconstitutions, avec de l'intelligence artificielle qui nous permet de replonger dans l'histoire et de raconter, au fond, ces 400 ans de la marine nationale. Donc, pour répondre à votre question, d'abord, il y a un contrat de confiance. Moi, ça fait quasiment 15 ans que je travaille avec l'univers de la défense, avec le 14 juillet, les différentes émissions que j'ai la chance de présenter. Et puis, je crois que l'occasion de faire un grand film statutaire de référence sur les 400 ans de la marine nationale a beaucoup plu aux équipes des armées.
11: Alors, c'est vrai qu'on va y découvrir à travers ces reconstitutions la flottille du Grand Canal du château de Versailles. Ça, c'est absolument magnifique. Les images sont belles. L'arsenal de Rochefort, puisque ouais. Cet arsenal a été cherché pendant un bon bout de temps et est devenu le premier ouais. pôle industriel du royaume, hein, puisque Rochefort, il n'y avait personne à cette époque-là et c'est devenu une ville énorme autour de cet arsenal. Et on va découvrir effectivement que l'arsenal de Toulon aussi a joué un grand rôle. Il y a vraiment des endroits stratégiques qui ont été choisis à cette époque.
18: Oui, on découvre à quel point, au fond, toute la France a participé à la construction de cette grande flotte de la marine nationale et de la marine française, un peu différemment, mais un peu comme toute la France et tous les artisans français ont participé à la reconstruction de Notre-Dame il y a maintenant 5 ans. Voilà, c'est une histoire collective, au fond, ce que raconte ce film. Et c'est vrai que moi, j'ai appris plein de choses. Par exemple, comment l'idée d'une grande marine et d'une grande flotte de guerre placée sous l'autorité du roi de France avait été imaginée par le cardinal de Richelieu, qui était un conseiller de Louis XIII, et c'est Colbert qui, auprès de Louis XIV, avec sa force de conviction, est la mise en scène spectaculaire, parce que pour convaincre le roi, il organise une mise en scène de flotte royale dans les jardins de Versailles, sur les canaux des jardins de Versailles, et c'est ça, au fond, qui fait comprendre d'une certaine manière au roi Louis XIV que la marine peut avoir une incidence déterminante pour la bonne marche de la guerre, et que ça peut devenir un instrument pour maîtriser les routes du commerce international. C'est aussi tous ces événements historiques qu'on raconte qui ont fait l'histoire.
11: Et 400 ans plus tard, aujourd'hui, évidemment, cette marine nationale a un rôle clé dans notre défense et peut-être plus que jamais encore aujourd'hui, à l'heure où notre sécurité apparaît quelque peu menacée. C'est vrai qu'elle a un rôle essentiel aujourd'hui.
18: Oui, c'est aussi l'intérêt de ce film, c'est de montrer en situation. C'est pour ça qu'on s'est arrimé à un exercice, l'exercice Orion, qui était vraiment inédit de par son ampleur, qui pour la première fois dans l'histoire mobilise autant de bâtiments de la marine et des marines de pays alliés et montre une situation de bataille navale face à un pays ennemi. Vous savez, on a longtemps, nous les Français, fait évoluer nos métiers de l'armée en fonction des menaces. Il y a quelques années, on se battait contre des djihadistes dans les pays du Sahel, au Mali, au Niger notamment. Aujourd'hui, on sait que la menace, elle est caractérisée. C'est potentiellement la Russie demain, c'est potentiellement un pays, et c'est ce qu'on appelle une guerre de haute intensité, la menace d'une guerre de haute intensité. Donc la marine s'y prépare, et c'est ce qu'on raconte et ce qu'on montre aussi dans ce documentaire.
11: Bon, Julien, en attendant, j'ai l'impression qu'il faisait pas très très chaud quand même avant du porte-avions Charles de Gaulle. C'était en février dernier. Il fallait bien se couvrir. Hein.
18: Voilà, on a tourné pendant plusieurs mois. Ce qui a été formidable, c'est qu'il a fallu prendre à chaque fois, pour chaque tournage, la prise de décision du départ et se faisait en quelques heures, en 24 heures parfois. L'armée nous donnait le top départ pour pouvoir appareiller et embarquer à bord d'un bâtiment. Et voilà, en quelques heures, il fallait être prêt et partir parfois à l'autre bout de la France pour pouvoir rejoindre le bâtiment en question. Donc c'est vrai qu'on a tourné dans des conditions parfois très très difficiles, notamment sur le pont d'envol du Charles de Gaulle, qui est un endroit qui est absolument fascinant. J'ai eu la chance de voler plusieurs fois en avion de chasse Rafale, mais là, l'appontage, le décollage en 50 mètres de piste sur ce pont d'envol, avec le vent, la mer, les vagues, toute la tension et la charge émotionnelle qu'il y a aussi inhérent à un exercice militaire, et le bruit de réacteur, on repart avec d'abord beaucoup de souvenirs dans la tête, et on repart avec une immense admiration, un immense respect pour ces hommes et ces femmes qui se battent au service de la France.
11: Ouais, et puis la chance qu'on a eue d'être à leur côté quelques instants, finalement, effectivement, vous concernant.
18: Absolument, ouais, c'est ce que je dis souvent quand on me pose la question, qu'est-ce qui t'a le plus frappé? Moi, c'est le niveau d'engagement, et c'est vrai que c'est l'abnégation d'un engagement au service de quelque chose qui est plus grand que soi, voilà. Donc, et ce sont des vies qui sont tellement différentes du commun des mortels et du quotidien que chacun peut avoir. On voit pas sa famille pendant plusieurs mois, on vit dans les ponts inférieurs, parfois sans voir la lumière du jour pour ce qui est du Charles de Gaulle. Et il y a un esprit de corps et une fraternité qui est quand même assez unique, voilà. Donc c'est aussi ces petits moments volés, ces petits moments partagés que j'essaie de transmettre à travers ce film.
11: Vous voulez découvrir 4 siècles d'histoire maritime qui ont contribué à façonner justement la France et sa défense aujourd'hui. Et bien demain soir, on vous invite à découvrir effectivement ce documentaire exceptionnel, ce film exceptionnel que Julien nous propose. Et tout ça en assurant quand même le 13h de France 2 tous les jours à 13h évidemment. Mon cher Julien, c'est chargé hein, tout ça.
18: Oui, c'est chargé, mais c'est le bonheur de mon métier, voilà, c'est transmettre, informer, raconter des histoires au sens noble du terme, voilà, c'est ce que j'aime faire, ma curiosité et les rencontres, c'est ça qui fait le sel de ce métier.
11: Et il arrive à prendre quasiment une dizaine de minutes pour nous parler et être avec nous. Merci infiniment, Julien, d'avoir été avec nous.
18: Avec grand plaisir, merci.
11: À très bientôt.
18: Merci, au revoir, à bientôt.
11: À très vite.
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11: Et notre coup de cœur télé est consacré à Monsieur qui débarque demain soir à 21h10 sur France 3. Un unitaire événement avec Jean-Pierre Darroussin, avec Jérémy Lewin, Aurélien Recoin, Léontine Doncieux. D'ailleurs, on va en recevoir quelques-uns dans quelques instants. Mais d'abord, l'équipe de l'unitaire, on commence déjà par la productrice Martine Lheureux. Bonjour.
21: Bonjour Alain.
11: Merci d'être avec nous. On a également la réalisatrice qui est avec nous, Méliane Marcadji. Voilà, que j'écorche pas. Bonjour Méliane.
21: Bonjour.
11: Merci d'être là. Et on a Nathalie Carter, la scénariste. Bonjour Nathalie.
22: Bonjour.
11: Merci d'être là toutes et trois. Alors Monsieur, nous replonge en 1969 avec une histoire de disparition d'une petite fille qui est sous la surveillance du personnage de Léontine Doncieux. Et donc c'est toute cette enquête qui va être menée autour de la disparition de cet enfant. Qu'est-il arrivé? Que s'est-il passé? On a affaire vraiment à, d'un côté, les riches tout puissants et d'un autre côté un peu les gens qui sont au service de cette aristocratie. C'est un peu ça aussi, c'est le mélange des genres et les antagonismes que raconte Monsieur. Comment est venue l'idée déjà, puisque c'est d'après le roman déjà Petite salle de Louise May. Donc qui a eu l'idée de l'adapter? Martine?
21: Oui, l'envie de l'adapter après avoir commencé à le lire. Nathalie aussi l'avait lu, donc on a eu toutes les deux envie. D'abord effectivement parce que c'est un livre d'ailleurs dont on peut recommander la lecture, parce que franchement c'est un livre magnifiquement écrit.
11: Alors justement Nathalie, quand on adapte un roman, il faut faire des choix, parce qu'évidemment 500 pages, on pourrait faire ça sur 4, 6 fois 52 minutes, mais là quand on n'a que 90 minutes, il faut faire des choix. Comment on s'y prend pour adapter un roman et compresser un peu tout ça?
22: On choisit déjà les personnages qu'on va traiter, on les a pas tous pris. Et ensuite, en fait, la difficulté dans ce roman-là... Alors évidemment, je ne veux pas spoiler, mais il y a un des personnages qu'il fallait rendre aussi discret que possible pour qu'on garde cette révélation de la fin. Ça, c'était pas facile, et c'était pas facile dans l'adaptation. Mais sinon, c'était un très beau roman, très bien écrit. Et ça a été vraiment un grand plaisir d'adaptation.
11: Méliane, c'est un challenge de se replonger 56 ans en arrière comme ça. J'imagine pour une réalisatrice, l'excitation que ça peut provoquer justement d'aller tourner en costume, de se rebaigner 56 ans en arrière.
23: Ah oui, alors ça c'était vraiment une chance extraordinaire parce que c'est vraiment le rêve de tout réalisateur ou réalisatrice, c'est le film d'époque. Il y a quelque chose d'exceptionnel là-dedans.
11: Et challengeant.
23: Et de challengeant. Et en plus quand le scénario est aussi délicieux, voilà, c'est encore meilleur. Voilà.
11: Des souvenirs particuliers justement de tournage ou de difficultés qu'il y a eu à la réalisation par rapport justement à l'époque, par rapport au costume, par rapport à tout ça?
23: Alors par rapport à l'époque, finalement pas tellement parce qu'on avait une chef d'éco extraordinaire. En revanche, par rapport au climat du Nord au mois de février, on a eu pas mal de surprises. Il a vraiment fait très froid, ce qui est superbe à l'image, mais on a vraiment eu des conditions climatiques extrêmes. Mais les acteurs étaient extraordinaires avec nous et l'équipe était vraiment à fond sur le film, s'est donné au maximum.
11: Alors on va parler avec monsieur dans un instant. Justement, Aurélien Recoin va nous rejoindre avec la révélation de ce film Léontine Doncieux. On va avoir Jean-Pierre Daroussin aussi. On va continuer à en parler dans un instant. On va écouter la bande-annonce de monsieur. On revient juste après. Léontine Doncieux et Aurélien Recoin se préparent et seront avec nous dans une poignée de secondes. À tout de suite.
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2: Toujours sans nouvelles ce matin de la petite Sylvie de Mestre. 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
11: Notre retour pour notre spécial monsieur. On vous l'avait promis, on a également les comédiens qui sont avec nous. Et puis c'est une des découvertes de ce film que vous allez voir dans le rôle de Catherine, justement Léontine Doncieux, qui est avec nous. Bonjour Léontine.
24: Bonjour.
11: Merci d'être avec nous. Et Aurélien Recoin, un habitué de l'émission, qui est avec nous aussi. Bonjour Aurélien.
25: Bonjour.
11: Quel plaisir Aurélien de te voir dans un rôle dur, ferme, difficile aussi parfois dans ce rôle de monsieur. Parce qu'en fait, monsieur il n'a pas vraiment de prénom, on dit monsieur. En fait on l'appelle monsieur. Qui est ce monsieur? Raconte-nous.
25: Monsieur c'est un propriétaire terrien qui a un pouvoir énorme sur un territoire immense. Le village, les fermiers autour, il a tout racheté. Il s'est débrouillé pour être l'homme qui décide de vie ou de mort, en fait, sur la vie des gens.
11: Avec une autorité naturelle.
25: Une autorité naturelle et en même temps, je pense que c'est un homme qui est chargé d'une mauvaise, d'une conscience. Il sait très bien que ce qu'il fait n'est pas bien. Il y a une nécessité à cause de sa vie, à cause de la richesse, à cause de l'argent qu'il a, des gens qu'il doit faire vivre, parce qu'il donne... Il donne du travail, hein, voilà, et donc c'est pas un homme paisible. Difficile pour lui.
11: Hein. Ça va être difficile, surtout quand il s'agit de sa petite fille qui va disparaître, alors qu'elle était sous la surveillance de Catherine, Catherine qui travaille au service de monsieur. Et c'est ça qui est bien, c'est un peu l'antagonisme des deux, parce que Catherine, elle travaille à son service, elle va devoir garder la petite Sylvie, justement. Et puis, il va se passer quelque chose, qu'en fait, la petite va disparaître, on va pas savoir où aller. Et c'est aussi toute cette enquête qu'il va y avoir menée par Jean-Pierre Daroussin, Jérémy Lewin, qui vont justement aussi nous rejoindre dans un instant et qu'on va découvrir. C'est une jeune fille fragile au demeurant, au tout début en tout cas, Léontine, que tu incarnes dans le rôle de Catherine.
24: Oui, c'est vrai qu'elle est, elle a l'air très fragile et on n'arrive pas trop à la cerner. Parce que moi, je me souviens, pendant le casting, on m'avait décrit le rôle comme une fille indéfinissable, voilà, qui est née... On ne lui donne pas d'âge, elle est ni jolie ni pas jolie. Bah, je devais faire quelque chose avec ça, donc j'ai créé un personnage tout recroquevillé qui un objectif c'est de s'effacer et qu'on ne la voit pas. Et donc ça je l'ai beaucoup utilisé dans le corps, en me cachant quoi, pour qu'on ne me voit pas. Alors qu'en fait à l'intérieur elle a un feu en elle et elle est très consciente, voilà, et très intelligente.
11: Si on devait parler d'un petit souvenir justement de tournage pour vous deux.
25: Un souvenir de tournage. Oh, c'est très lié à là où on a joué le moment de la rançon, l'endroit où devait se faire la rançon et qui est un lieu emblématique. Il y a eu des batailles acharnées pendant la Seconde Guerre mondiale en cet endroit. Donc,
11: c'était chargé.
25: C'était très chargé, oui. Un peu chargé comme quand on se balade sur les champs de bataille de Verdun. Il y avait un peu cette ambiance-là. Voilà, c'est pas une anecdote, hein, c'est plutôt lié vraiment
11: à... Un ressenti.
25: Un ressenti, ouais. Ça a été très... Ouais, ça a été puissant pour moi.
11: Parce que monsieur, c'est quand même un personnage très complexe, hein, mine de rien, à jouer, comme celui de Catherine. Moi, je me souviens d'une des premières scènes, hein, celle de la disparition de la petite Sylvie, qui est une scène très chorégraphiée, où ton personnage, en fait, se fait un peu agressé par toute une horde de mâles, pour le coup, et qui vont, comme une chorégraphie de danse autour de toi, justement, que la caméra tourne et tout. Est-ce que ça, c'est quelque chose que tu redoutais? Est-ce que ça a été facile à faire?
24: Alors déjà cette scène c'était la scène de casting. Mon appréhension n'était pas si négative que ça, mais c'est vrai que cette scène on a mis 2 jours pour la tourner parce que oui il y a toute une chorégraphie autour de moi et de cette petite fille qui va disparaître. Je sais plus, je crois qu'il y avait 12 figurants qui autour de moi devaient toujours avoir une place précise, donc oui c'était une scène dure.
11: Dans un instant, Jean-Pierre Daroussin et Jérémy Lewin vont venir nous parler de leur personnage, parce que c'est toute une enquête autour de la disparition de la petite Sylvie. Que s'est-il passé? Vous allez voir qu'il y a d'énormes rebondissements qu'on va découvrir tout au long de cette histoire. En tout cas, merci d'être venu déjà nous en parler. On va continuer dans un instant, évidemment, avec encore un petit extrait. Et juste après, Jean-Pierre et Jérémy nous rejoignent. Merci Léontine, merci Aurélien.
25: Merci beaucoup.
24: Merci beaucoup.
0: Tous, ils se connaissent.
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6: Tu sais, comme ça, ils

0: Déjà dans ce rôle et dans cette histoire, Jean-Pierre?
1: Eh bien, le parachutage, justement, c'est toujours agréable de se dire qu'on va se replonger dans une époque qu'on a connue et on a en soi des gestes qui ont appartenu à des gens qu'on a au fin fond de sa mémoire et d'arriver à faire revivre ça. Moi, c'est ce qui m'excite toujours. Hein. Je suis toujours très envie de créer des personnages. Je suis toujours très motivé pour le faire. Souvent, les personnages sont des façons de rendre hommage à des gens qu'on a connus, dont on s'est imprégné, même fugacement, même des fois deux secondes dans le métro. Mais en tous les cas, c'est toujours le reflet d'une sensation, d'une impression, de quelque chose. Et aller chercher ça dans une époque lointaine de sa mémoire, je trouve ça toujours très agréable. D'autant plus que pour ce film-là, il est question d'aller quand même explorer un peu comment était le lien social, comment les gens étaient... Moi, j'ai connu cette époque-là, mais un peu comme un citadin que j'étais. Mais malgré tout, je passais quand même beaucoup, plusieurs mois par an, dans des campagnes assez reculées de l'époque où la modernité n'était pas encore à arriver. J'allais dans ma famille, dans le Berry, tout ça, où il n'y avait pas encore trop de voitures, très peu. On se déplaçait encore en carriole tirée par des chevaux pour aller à la foire. Il n'y avait pas la télévision, il y avait la radio, c'est tout, mais pas la télévision. Voilà, le monde n'évolue jamais à la même vitesse suivant les endroits où on est. Il y a encore autour de nous des tas de postures qui nous paraissent d'un autre temps, d'une autre époque. Et aller titiller du côté de cette résonance de la domination masculine qui était très prégnante encore.
0: Mais des riches et des pauvres aussi à l'époque.
1: Alors évidemment, les gens qui ont dans l'idée de dominer les autres, souvent il y a peu de domaines où ils ne cherchent pas à exercer leur domination. Que ça soit à un niveau financier, à un niveau d'expansion territoriale ou à un niveau sexuel, la domination... Et le fait de posséder, de vouloir de posséder et d'exercer un pouvoir sur les autres, c'est dans leur nature. Voilà. Ce monsieur dont il est question, ce maître de ce domaine, continue à se comporter comme un seigneur du Moyen-Âge.
0: Comment on pourrait définir ce flic, justement? Moi, je le trouve assez perspicace, quand même.
1: Ben, il ne se laisse pas abuser. Il sait reconnaître où est l'authenticité des choses. Lui-même, je pense que comme c'est un homme qui a une soixantaine d'années dans les années 60, il est donc né au début du siècle, du 20e siècle, avant la guerre 14, et dans une époque où tout le monde était beaucoup plus rural, donc il connaît ces codes-là, il sait comment cet archaïsme perdure au fin fond des campagnes. Son acolyte, son camarade, lui, évidemment, il pense que la modernité, elle est déjà là partout. Il vient de faire mai 68 et il n'a aucun doute sur le fait que le monde s'ouvre.
0: En tout cas, on va découvrir Monsieur demain soir à 21h10 sur France 3. On va découvrir comment justement ces flics vont essayer de dépatouiller un peu cette histoire et surtout élucider le mystère de la disparition de cette petite Sylvie. Vous allez voir qu'il y a beaucoup de rebondissements en tout cas qui vous attendent dans cette histoire et que les choses ne sont peut-être pas toujours aussi simples qu'il n'y paraît. Merci beaucoup Jean-Pierre d'avoir été avec nous.
1: Ben merci aussi à vous.
0: Et à bientôt.
1: À bientôt, à très bientôt, j'espère.
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0: Allez, on va parler du très beau téléfilm qui va être diffusé mercredi sur France 2 et déjà en ligne sur France.tv. On aboie en silence. Un film magnifique avec Théo Augier et Marvin Dubar qui sont avec nous aujourd'hui. Bonjour à tous les deux.
3: Bonjour.
4: Bonjour.
0: Qui incarne effectivement ses deux frères à l'histoire de Jérémy, qui a un grand rêve, celui de devenir cinéaste, et qui partage cette relation fusionnelle avec son grand frère, que tu interprètes Marvin, avec cette difficulté des troubles psychotiques, et qui va faire vaciller un peu ce rêve de devenir cinéaste. Qu'est-ce qui vous a donné envie, en tout cas, de participer déjà à ce projet? Pour commencer, Théo.
4: Alors moi, la santé mentale, c'est un sujet qui me touche particulièrement. Et quand j'ai su que le projet allait se faire et allait être adapté du livre de Gringe, connaissant un peu l'histoire, j'ai tout de suite voulu en faire partie.
0: Marine ?
3: Pour moi, j'ai trouvé le scénario déjà dans un premier temps absolument incroyable à la lecture. J'ai pleuré à la lecture du scénario. Je me suis senti très impacté parce que c'est aussi dans ma vie le côté aidant. Donc j'ai une personne de ma famille qui est atteinte, on va dire, d'une maladie psychologique. Et donc j'ai aussi ce rôle-là, moi, dans ma vie de tous les jours avec cette personne. Donc ça a un peu entrechoqué aussi mon monde, ce film. J'y ai mis beaucoup de cœur, j'y ai mis vraiment toute mon âme et ça m'a permis aussi de comprendre des choses sur moi. Donc c'est pour ça que ce film me touche très particulièrement.
0: Voilà. Comment vous avez créé ce lien tous les deux? Ce lien fusionnel, parce que vous avez dû certainement... dû devoir passer du temps avant ensemble, discuter, parler, dialoguer.

0: Carrément, on a passé du temps déjà avant d'être pris au casting ensemble. Je savais qu'on passait les essais ensemble. Donc j'ai contacté Théo pour qu'on apprenne à se connaître avant de passer le casting ensemble. L'alchimie est passée très facilement. Donc du coup, on se connaissait déjà un peu avant de passer le casting ensemble. Et puis ça a été naturel pour nous. On a été sélectionnés du coup tous les deux. Et ensuite, on a travaillé avec le coach Nicolas, qui est le coach de Théo à la base, pour travailler la relation entre frères. Donc on est parti de vraiment la base, de créer des souvenirs ensemble, de recréer, de créer du lien et de vraiment apprendre à se connaître. Ça a été ça vraiment le départ.
1: Non, il faut apprendre à se connaître très vite, parce qu'on avait un mois à peu près pour préparer le film. Et c'est vrai que du coup, tu rentres dans un rapport avec quelqu'un, donc Marvin, je veux dire, où très vite, il faut qu'on se connaisse. Donc on va se parler de trucs très intimes pour voir un peu quelle est l'histoire de chacun, etc. Qui ne sont pas une relation normale, je veux dire, quand tu rencontres quelqu'un dans les deux heures. Voilà. Et on s'est super bien entendu et je pense que le sujet nous parlait à tous les deux, donc on était aussi touchés par ça, quoi.
2: C'est en pleine réalisation que on voit en tout cas cette souffrance que Jérémy commence à avoir. Comment on joue justement avec ça, avec les images qui nous sont renvoyées en tant que téléspectateurs? C'est que nous, on voit ce que tu vois, mais les autres autour ne sont pas censés le voir. Comment tu as joué avec ça, Théo?
1: On dit souvent des maladies mentales que c'est des maladies invisibles, ce qui est vrai. Le challenge ici, c'était de rendre visible l'état intérieur de Jérémy. Et il y a cette idée de mise en scène de Shirley Bonsara, la réalisatrice, qui a une super idée. Elle avait besoin d'imager la schizophrénie via le personnage de Sancho, qui est une hallucination auditive que moi je vois jamais. Et c'était vraiment ça, comment est-ce qu'on peut essayer de faire ressentir au spectateur ce qui se passe à l'intérieur de sa tête, quoi.
2: Jusqu'au moment, effectivement, il va falloir que la maman et le frère prennent cette difficile décision de faire enfermer Jérémy, justement, pour le soigner. Tout simplement, c'est toujours des décisions qui sont difficiles à prendre. Toi, Marvin, tu disais que tu avais quelqu'un dans ta famille. C'est des décisions qui sont terribles.
0: C'est assez difficile parce que la maladie, du coup, provoque aussi quelque chose chez les personnes de l'entourage. Donc, c'est pas que la personne qui est malade aussi qui souffre de ça, c'est tout ce qu'il y a autour, la fratrie, la famille. On apprend aussi à vivre avec. Les proches aidants, les personnes qui sont au contact d'une personne malade, apprennent à vivre avec cette maladie autour. Et je pense que on a réussi à déconstruire tout ça et on est beaucoup passé par l'amour et la bienveillance.
2: Vous avez pu rencontrer Gringe ou pas? Est-ce qu'il est venu sur le tournage? Est-ce qu'il est venu vous voir? Est-ce qu'il a discuté un peu avec vous? Au contraire, il a voulu rester peut-être extérieur pour laisser cette liberté aussi à Charlie.
1: Je pense qu'on ne l'a pas rencontré. Je pense que Gringe a fait confiance à l'équipe qui allait faire le film. Et je pense que pour lui, par protection de lui-même et de son frère qui n'a pas envie d'être médiatisé, qu'il avait, je pense, probablement besoin de prendre un peu de distance avec ça. Et donc on l'a pas rencontré. Non.
0: Si le but n'était pas de faire une imitation de Gringe et de c'est pas un biopic. Donc c'est une adaptation, donc forcément on s'est inspiré de sa vie et du parcours aussi émotionnel, mais on a essayé de rapprocher les choses un maximum de nous pour sortir aussi notre propre vérité à travers le parcours de Gringe et ce qu'il a vécu avec son frère. Et
2: tu sais que j'ai été hyper impressionné parce qu'il y a cette espèce de pas de mimique, mais de transformation un peu physique chez toi, Marvin, où j'ai cru que c'était Gringe au premier abord, mais j'ai dit, c'est absolument dingue. J'ai dit, c'est pas lui qui joue son propre rôle, c'est pas possible, mais j'ai dit, c'est quand même assez fou.
0: C'était un petit coup de hasard parce que Shirley vraiment ne cherchait pas du tout un point de ressemblance avec Gringe au départ pour le casting. Elle recherchait pas un trait physique de Gringe. Il s'est avéré que c'est vrai que quelques années avant que je passe le casting, j'ai déjà rencontré un proche de Gringe qui m'a dit: putain, tu me fais penser à quelqu'un. Je dis: je te fais penser à qui? Il me dit: à Gringe. Je dis: quoi? Et puis quand je reçois le casting 2 ans après, j'ai cette interaction qui me revient. Il me dit: putain, c'est vrai, il m'a dit que je ressemblais à Gringe, mais il est pour moi en fait ce film. Tu vois? Donc, et j'ai beaucoup travaillé aussi, je l'ai beaucoup observé. J'ai beaucoup observé sa personnalité, comment il bouge, sa manière de rapper. Et j'ai essayé de quand même si, comme je répète, le but n'était pas de l'imiter, mais j'ai essayé de quand même rester assez proche de lui et de ne pas partir dans un truc à l'opposé de ce qu'il peut être dans la vie non plus.
2: On a l'impression dans le film que l'art est presque un médicament. L'art est vraiment tout le temps saupoudré, que ça soit dans la partie cinéma, pour le coup réalisation, ou vraiment la musique qui est omniprésente aussi, bien sûr. Mais on a l'impression que l'art peut soigner à un moment donné. On a cet espoir. Vous l'avez ressenti vous aussi?
0: Oui, carrément, on l'a ressenti. Et même, honnêtement, je dirais pas que l'art, je dirais que l'amour. Je pense qu'avec l'amour, on passe toujours des meilleurs messages. On parvient toujours à tirer le meilleur d'une personne en lui parlant avec de l'amour. pas avec de la haine, de la rancœur. Et ça, c'est quelque chose où, quand on a une personne un peu sensible dans notre entourage, c'est de faire attention à elle. Et je pense que passer les choses par l'amour, c'était aussi le but du film. Je pense qu'on l'a bien fait.
1: Je pense que pour c'est ce qui est dit dans le film, et c'est ce que j'ai souvent entendu des personnes souffrant de schizophrénie dire, c'est que c'est tellement compliqué de comprendre ce qui se passe dans ta tête quand t'es en crise, que le fait d'écrire, que ce soit de l'art ou pas, mais le fait d'écrire, d'extérioriser un truc, permet de prendre peut-être un tout petit peu de recul avec ce qui se passe. Et je pense qu'écrire, moi je le fais tous les soirs, j'écris dans mon journal ce qui s'est passé pour prendre du recul. Et je pense que ça peut aider, quoi. Ça sauve pas, mais on cherche que des béquilles, quoi. Mais ça peut aider.
2: On aboie en silence, c'est le film à ne pas rater. Merci infiniment d'être passé nous voir, en tout cas. Merci Marvin, merci Théo. Et puis on vous souhaite tout plein de belles choses pour la suite. On espère se recroiser très vite. Merci, à très vite.
0: À très vite, merci.
1: Merci beaucoup.
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2: Et on continue notre spécial On aboie en silence, et là on va parler justement du rôle des parents, comment soutenir son enfant justement atteint de ces troubles psychotiques. Et qui peut mieux que Mélanie Douté endosser ce rôle et être avec nous. Bonjour Mélanie.
7: Bonjour.
2: Merci d'être là. Comment on réagit quand on a un rôle comme ça qui nous arrive entre les mains?
7: On réagit, déjà c'est Shirley qui me l'envoie, qui me propose ce film. Shirley, je la connais parce que c'est la réalisatrice de L'Intruse. On a travaillé ensemble sur cette mini-série pour France Télé déjà. Shirley me parle de ce film avec toute sa tendresse, son humanité, et je découvre ce personnage, donc, qui est la maman de ce jeune garçon qui souffre de troubles schizophréniques, et je suis absolument bouleversée par le film. Je rencontre Théo, je suis bouleversée par la façon dont je vois qu'il va aborder le personnage. Et j'aime beaucoup le rôle de maman qui, c'est pas une super héroïne. Elle sait pas quoi en faire, elle sait pas comment réagir, elle est un peu perdue. Je la trouve très humaine, très normale. Et j'aime aussi ces personnages qui sont un peu perdus, quoi. Voilà, et elle en fait partie. Je pense que quand on découvre ça, on sait pas comment réagir. Ça reste assez tabou quand même, les maladies psychiatriques.
2: Comment, quand on est une maman, arriver à prendre cette décision absolument terrible de devoir faire interner son fils pour son bien, tout simplement pour le protéger de lui-même, le protéger des autres, et essayer de soigner, tout simplement. L'art est omniprésent, c'est ce qu'on disait à l'instant avec Marvin et Théo à travers ça. On espère que justement cet art, et on va le voir, c'est peut-être une lumière justement dans ce film aussi, peut soigner. Mais c'est vrai que quand on est une maman, comment on peut arriver à se mettre dans la peau de cette maman qui doit prendre cette décision terrible?
7: Bah, vous l'avez dit un peu dans la question, c'est pour son bien. Il y a quelque chose que je voulais dire aussi sur votre première question. Le scénario m'a vraiment bouleversée parce qu'il allait loin aussi dans la personnification de la voix. C'est un peu tabou, ça n'a pas toujours été très bien fait, je trouve. Le personnage entend des voix. Voilà. Je trouve que là, l'idée de l'avoir fait interpréter par un jeune acteur, je trouvais ça assez brillant. En plus, Sancho est terrifiant dans le film, et insolent et... morbide. Et pour répondre à votre deuxième question, et le travail du son aussi est incroyable, mais ça je l'ai vu après, je l'ai découvert après en voyant le film. Et pour vous répondre à votre deuxième question, ouais, c'est pour son bien qu'elle prend cette décision terrible. Elle voit bien que son fils s'enferme dans quelque chose qu'elle n'est pas capable de soigner. Une maman, normalement, ça fait tout. Ça colmate tout, ça protège de tout. Ça peut sauver son enfant. Et là, elle se rend compte qu'elle ne peut pas sauver son enfant.
2: Quelle a été la scène qui t'a frappé le plus, toi?
7: Je trouve que le moment où Théo Augier se met à écrire son journal, je trouve ça assez bouleversant de voir le chaos intérieur l'amène à la créativité. C'est le début de sa guérison et je trouve que c'est un début pour nous d'espoir.
2: C'est vrai que l'espoir, c'est aussi le sujet du film quand même, hein, malgré tout. Hein. Même si effectivement il y a toute cette difficulté, on disait ça passe par l'art, la musique est omniprésente. On parle quand même d'un jeune homme qui a des rêves de réalisation, de films, de clips. Et c'est vrai qu'on a l'impression quand même que l'art est tout le temps au-dessus, justement, ces personnages pourraient soigner. Est-ce que toi t'en es consciente ou est-ce que t'en es persuadée de ça?
7: Ah ben l'art, bien sûr, mais je pense que même ça peut soigner notre société. C'est pas que individuel, je pense que l'art est nécessaire. On en a besoin, et sous n'importe quelle forme, que ce soit l'écriture, comme on peut le voir là dans On aboie en silence, mais que ce soit aussi à travers le chant, à travers la danse, à travers donc l'écriture, mais le cinéma, le théâtre. L'art est vital, c'est un poumon et intime et universel.
2: Tes projets pour 2027, Mélanie ? Est-ce qu'on va te voir au cinéma, télé, théâtre ?
7: Oui, en janvier, je serai au théâtre, au Petit Saint-Martin, sur un texte de Nicolas Doutet, mon frère, mis en scène par Alain Françon. Et j'ai commencé Viril, qui est une fiction aussi pour France Télé, et sur l'engrenage terrible des masculinistes. Voilà.
2: Tout un programme. Merci Mélanie d'avoir été avec nous. On s'est dit à très vite. Et merci d'avoir terminé cette spéciale On a beau en silence avec nous. Très beau téléfilm à découvrir déjà sur France.tv et mercredi sur France 2. Merci beaucoup.
7: Merci beaucoup à vous. Merci de votre accueil.
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1: Et notre coup de cœur télé consacré à Meurtre à Épinal qui sera diffusé samedi soir sur France 3. Et s'il y en a un qui m'a bien donné envie de faire ce métier, de vous parler à vous, chers auditeurs, eh bien il en fait partie. Patrick Sabatier est notre invité et fait ses premiers pas d'acteur dans ce nouvel opus de la collection Meurtre à. Bonjour Patrick.
2: Bonjour à tous.
1: Merci d'être là et surtout qu'en plus, eh bien depuis mercredi dernier, eh bien vous avez dans tous les bons espaces culturels, Patrick Sabatier, souviens-toi, c'était un mercredi qui raconte toutes les coulisses de vos émissions cultes des années 80 et Dieu sait qu'il y en a, on va y revenir dans un instant. Mais déjà, eh bien qu'est-ce qui vous a donné envie de faire vos premiers pas d'acteur et pourquoi sur ce meurtre à Épinal ?
2: Alors, j'étais pas du tout candidat, c'est-à-dire qu'on me l'a proposé, j'ai dit non pendant pas mal de semaines. J'ai même demandé à passer un casting pour leur montrer que j'étais pas bon. Et puis, une fois le casting passé, bon, ils m'ont trouvé pas trop mauvais quand même. Et donc, j'ai fait vraiment confiance en Jean-Luc Azoulay et Jean-Sébastien Bouilloux, qui sont des producteurs de ce téléfilm. Et puis, ils m'ont dit, mais vraiment les yeux dans les yeux, je suis sûr que tu peux réussir, tu vas pouvoir le faire. Alors, bon, bah, à un moment donné, je leur fais confiance, j'ai dit oui. Et puis après, ils m'ont envoyé le scénario en avril 2025. On a tourné ça au mois de septembre 2025 à Épinal. Là où j'ai commencé à paniquer, je leur avais demandé de stabiliser en jaune les parties qui m'étaient consacrées. Et là, j'ai vu qu'il y avait du jaune sur toutes les pages. Et donc, je me suis dit, mais je pensais faire une apparition. En réalité, c'est le rôle principal, aux côtés d'une autre comédienne qui s'appelle Sabine Perrault. Donc, j'ai eu un peu peur. J'ai beaucoup travaillé. Il y a que le travail qui m'a rassuré. Et puis après, bah voilà, le public choisira s'il a aimé ou pas.
1: Exactement, ce public qui se fera son idée effectivement samedi soir, mais en tout cas moi qui ai pu le voir avant tout le monde, c'est vrai que bah, les légendes évidemment des meurtres sont toujours très locales et là évidemment l'imagerie d'Épinal va pas être en reste puisque le corps sans vie du directeur artistique de l'établissement est retrouvé emprisonné dans une presse-lito et vous allez voir dans un état pas très catholique et à ce moment-là l'enquête va être confiée donc à Alice Fournier incarnée avec brio par Sabine Perrault qu'on adore aussi dans cette émission et puis surtout au commandant Émile Cabat. Que vous incarnez.
2: Oui, Émile Cabat est un commissaire. Il a travaillé à la police aux frontières pendant de très nombreuses années et il a demandé lui-même volontairement sa mutation à Épinal, non pas parce qu'il avait envie d'aller à Épinal pour résoudre des enquêtes, ces enquêtes arrivent comme ça assez naturellement, mais pour retrouver sa fille qu'il n'a pas vue depuis 30 ans. Je n'en dirai pas plus parce que il y a dans ce personnage à la fois un côté extrêmement bourru, c'est celui que l'on m'a demandé, pas très sympathique, qui a envie de faire son boulot, mais pas plus. Et puis, il y a un côté très tendre et très émouvant que l'on va découvrir quand il va lui-même rencontrer sa fille qu'il n'a pas vue depuis si longtemps.
1: Ah oui, c'est vrai qu'il y a une belle évolution dans le personnage, parce que alors, d'entrée de jeu, il est quand même sacrément froid, quoi, Émile.
2: Vous savez, on m'a demandé, David Ferrier, le réalisateur, me dit « Tu connais Patrick Sabatier ?» Je dis, bah oui, un petit peu quand même. Il me dit, bah, ce que je veux, c'est l'inverse. Donc, pas de sourire. Tu es quelqu'un de renfrogné, quelqu'un qui n'est jamais vraiment content, quelqu'un qui est un peu bourru. On va te laisser pousser la barbe. Je suis avec la barbe. Tu vas prendre 3-4 kilos. Tu es quelqu'un de massif. Et à partir de ce moment-là, tu vas faire en sorte que la seule chose qui compte pour toi, c'est de retrouver ta fille. Sauf que sur ton chemin, la première des choses que tu vas devoir résoudre, c'est ta premier meurtre. Il y en aura un deuxième. Je n'en dis pas plus.
1: Alors évidemment, ce téléfilm, est-ce qu'il vous a donné des envies de continuer dans cette voie et peut-être de dire oui à d'autres rôles ?
2: Vous savez, je suis quelqu'un de très prudent. Alors d'abord, j'attends de voir ce que le public va ressentir. Je ne vous cache pas, parce que ce n'est pas un secret, que les producteurs écrivent en ce moment des histoires pour éventuellement continuer l'aventure. Moi, je prends mon temps.
1: Vous avez bien raison. Et le temps ? Eh bien, on l'a eu. Pendant des années, on a eu cette chance-là d'avoir des émissions cultes. C'est vrai, c'était un mercredi, c'était dans les années 80. Et Patrick, vous avez été à l'origine et l'animateur de vraiment d'émissions, mais qui ont tellement bercé notre jeunesse. Alors peut-être qu'effectivement, les plus marquantes auront été certainement Le Jeu de la Vérité et Avis de Recherche, qui permettaient à tous les artistes de retrouver leurs copains d'enfance. Mais c'est vrai qu'il y avait Porte-Bonheur qui gâtait le public en masse. C'est des souvenirs merveilleux. J'ai l'impression que cette décennie des années 80, que ça soit dans la musique, que ça soit dans la télévision, elle reste encore aujourd'hui ancrée.
2: C'est peut-être pour ça qu'il y a d'ailleurs des nostalgies sur les années 80, que ce soit en cinéma, en musique, en télévision. J'ai eu la chance de vivre une époque où tout était extrêmement possible. Nous faisions beaucoup de variétés à la télévision, je n'étais pas le seul. La possibilité de créer des concepts originaux et aussi une génération de vedettes naissantes qui sont devenues des noms extrêmement importants après. Donc je crois qu'il n'y a pas une fête en France, un samedi soir en France, il n'y a pas un moment donné pour danser des chansons des années 80. Ça veut dire que ça rappelle, même à ceux qui ne les ont pas connus bizarrement, ça rappelle par transmission des moments où on était heureux de vivre des événements. Voilà.
1: Ouais, c'est vrai. C'était une décennie très particulière, je crois qu'on peut le dire, dans vos émissions. Est-ce que vous êtes rendu compte à un moment donné de ce qui se passait, de ce tourbillon que vous étiez en train de vivre à travers toutes ces émissions? Parce que c'est vrai qu'à l'époque, le mot buzz n'existait pas et pourtant, le jeu de la vérité en a eu son sacré lot, quoi.
2: Le mot buzz n'existait pas. J'avais conscience que je faisais une émission un peu révolutionnaire parce qu'il n'y avait pas eu à la télévision une émission qui permettait de parler directement à ces stars, sans filtre, sans quoi je voulais vraiment le faire parce que moi-même, j'aurais bien aimé, en tant que téléspectateur, auditeur, pouvoir parler à des gens que moi j'ai eu la chance de rencontrer. Mais quand on n'a pas cette chance de se dire, tiens, je fais un numéro de téléphone et je vais pouvoir lui parler sans passer par l'intermédiaire ni d'une secrétaire, ni d'un journaliste, enfin voilà, directement, je trouvais ça très révolutionnaire. Et je remercie Alain Delon qui a accepté de faire la première. Sans lui, probablement, l'émission n'aurait pas eu lieu. Il a été la locomotive du train du jeu de la vérité.
1: Et à vie de recherche, je crois que tous les plus grands chanteurs sont passés dans cette émission aussi.
2: Et aujourd'hui, beaucoup de vedettes d'aujourd'hui, je ne sais plus si on les appelle les vedettes, les chanteurs, les stars, les personnalités, les célébrités, enfin je ne sais pas, ben, peu importe, me demandent, est-ce que tu ne voudrais pas reprendre cette émission? Parce que j'ai tellement adoré la voir en tant que téléspectateur, j'aimerais bien la faire. Alors la seule chose que je peux leur dire, c'est que France Télévisions m'offre la possibilité de faire, dans les quelques semaines qui vont venir, un grand show où il y aura à la fois les avis de recherche et les jeux de la vérité d'hier avec les vedettes qui y ont participé, et puis aujourd'hui, celles qui aimeraient quelque part y participer ou en faire partie de la famille qui vont venir sur le plateau. Ça va être un très très grand show, fait de nostalgie bien sûr, fait d'archives bien sûr, mais fait aussi d'aujourd'hui, fait des sentiments qu'on peut avoir aujourd'hui par rapport à ces émissions.
1: Et ça va s'appeler les années Sabatier.
2: Eh oui, parce que je trouve que c'est moi qui les ai animés.
1: C'est voilà. Ça qui est génial. Alors dans cette autobiographie, justement, souviens-toi, c'était un mercredi. Il y a bien sûr la vie de l'animateur qui se raconte, mais il y a aussi la vie de l'homme, de Patrick Sabatier, qu'on connaît moins du coup.
2: Oui, non, j'ai voulu après tant d'années passer ensemble, en se connaissant, sans se connaître, mais en étant le vendredi soir ensemble dans un endroit qui s'appelle la télévision. J'ai voulu montrer aujourd'hui, après 50 ans de liaison, dire bah voilà ce que moi j'ai vécu, voilà mes enthousiasmes, voilà mes déceptions, voilà la difficulté qu'il y a eu de faire cette émission, voici les personnes que j'ai rencontrées que j'imaginais pas à cet instant rencontrer dans ma vie. Et faire participer, là encore, le public, c'est presque un livre interactif. Faire participer le public à ce que j'ai vécu, les faire entrer dans ma maison télévision.
1: Et c'est aux éditions du Rocher, ne le ratez pas, c'est déjà dans les bacs. Et je peux vous dire que pour ces fêtes de fin d'année, vous avez moyen de faire plaisir à beaucoup de monde en offrant ce livre qui va rappeler beaucoup de souvenirs à tout le monde. Le préface est signé Marc-Olivier Fogiel.
2: Marc-Olivier Fogiel, oui, qui a fait la préface, qui est venu me voir quand il avait 12-13 ans et qui m'a dit qu'il voulait faire ce métier. Il l'explique dans la préface. Lui, il l'a fait du côté informatif. Moi, je le fais plus du côté divertissant. Je crois que nous sommes liés l'un et l'autre, et par la musique que nous portons, et par la passion de la télévision.
1: Patrick, on va imaginer que les chaînes, les producteurs, tout le monde nous écoute, là, maintenant. Et si on devait dire à Patrick Sabatier en 2026, Patrick, tu as moyen, on te donne le moyen aujourd'hui de refaire une seule de tes émissions, ça serait laquelle?
2: Alors, je prendrais mon temps, comme je vous l'ai dit, et peut-être que j'essaierai de faire une émission nouvelle.
1: Peut-être qu'il y en a qui nous ont déjà entendu alors.
2: Non, c'est gentil à vous, mais j'ai eu quelques propositions de chaînes de télévision depuis plusieurs années. Pour l'instant, je me suis consacré à autre chose. Vous m'auriez dit, il y a 2 ans, tu vas tourner un téléfilm, je vous aurais pas cru. Donc, je prends les choses telles qu'elles se présentent, tout en faisant attention à préserver l'équilibre que j'ai entre mon travail, bien sûr, mais ma famille, mes enfants, mes petits-enfants. Je vis entre Paris et le sud de la France. Je voudrais que tout ça, qui est une stabilité, une maison bien établie, dans laquelle on est tous heureux, je ne veux pas le mettre non plus en péril.
1: Merci beaucoup Patrick d'avoir été avec nous. Le livre Souviens-toi, c'est un mercredi aux éditions du Rocher, c'est déjà en vente pour découvrir toutes les coulisses de vos émissions cultes des années 80. Meurtra à Épinal, ça sera donc samedi soir à 21h10 sur France 3. On ne le rate pas bien évidemment et ça sera bien sûr aussi sur France.tv. Et puis courant novembre sur France 3, un prime time événement intitulé Les années Sabatier va très bientôt arriver. À très vite, merci beaucoup Patrick.
2: Merci et merci à tous de nous avoir écoutés tous les deux.
1: À très vite.
2: À très vite.
3: Bonjour, commandant.
4: Commissaire.
3: Alors, je vous présente Alice Fournier de la PJ de Nancy. C'est une ancienne d'Épinal, hein, donc elle connaît bien les lieux. Son père a dirigé l'imagerie.
4: Émile Cabat, je suis en retard. Ça n'arrivera plus.
5: Vous venez d'où ?
4: Guadeloupe, les douanes.
5: C'est sûr que ça va vous changer des fouilles de bateau en chemise à fleurs. Hein.
3: On est taquins dans les Vosges.
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1: 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Allez, chut, on écoute la télé, l'hebdo, c'est fini pour aujourd'hui. Je rappelle que cette émission sera en podcast dès 20h ce soir sur notre site internet onécoutelatélé.com. Vous pourrez retrouver le lien également sur nos réseaux sociaux Facebook, Instagram, chut, on écoute la télé, ou retrouvez également notre émission sur notre application pour Android, chut, on écoute la télé, où vous pourrez la réécouter directement sur votre téléphone. Petit rappel sur les rendez-vous sur Zoom Radio de Chut, on écoute la télé, la quotidienne, c'est du lundi au samedi. Et c'est à 10h45 et 12h30. Et puis pour la grande hebdo de Chute en écoute la télé, eh bien rendez-vous lundi prochain dès 18h avec nos nouveaux invités. Surtout, eh bien maintenant, je vous souhaite une très belle soirée à l'écoute de nos programmes sur Zoom Radio. Et je vous donne rendez-vous demain à 10h45 pour la quotidienne. Bonne soirée à tous, à demain.
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9: Il est 19h.
10: Bonsoir à tous. Une baisse des prix à la pompe annoncée par Total Energy, c'est une bonne nouvelle. Le groupe s'est engagé aujourd'hui à réduire ses tarifs de 8 à 12 centimes par litre dans ses stations-service. Le prix du gasoil restera plafonné à 2,25€. Une réduction de 20 centimes est également promise sur le gasoil non routier, notamment utilisé dans l'agriculture ou le bâtiment. Emmanuel Macron a visité le salon de l'automobile à Paris. Aujourd'hui, forcément, il est revenu sur l'augmentation des prix à la pompe.
11: Les carburants montent à cause de la géopolitique. Et donc le cœur du travail qui est le nôtre, c'est de tout faire pour faciliter à la fois le transit à travers Hormuz et Yanbu. C'est ensuite réduire le coût de transport, et donc c'est tout le travail qu'on est en train de faire avec les transporteurs pour améliorer les mécanismes d'assurance et baisser ce coût qui a été multiplié par 10. Et enfin, mettre la pression et donc baisser les marges aujourd'hui du côté raffineur et utiliser à plein la libération de ces stocks stratégiques pour aider à baisser les prix à la pompe.
10: Voilà, Emmanuel Macron au salon de l'auto aujourd'hui. Il a aussi annoncé un accord imminent entre la France et l'Allemagne pour protéger l'industrie automobile européenne. L'idée, c'est de mieux faire face à la concurrence asiatique. Le gaz va coûter encore plus cher à partir du 1er novembre. Le tarif de référence doit progresser de 6,6% après deux augmentations successives en septembre et octobre. Pour les consommateurs concernés, cette nouvelle hausse représente en moyenne 12€ supplémentaires. Une cyberattaque a touché les installations frigorifiques de plusieurs supermarchés dans la nuit dernière, des pirates ont modifié à distance des réglages de centaines de frigos. Chez Intermarché, Coopérative U et Leclerc, des milliers de produits alimentaires ont dû être jetés. Une enquête a été ouverte par le parquet de Paris. La tension reste bien vive autour des établissements scolaires. Ce matin, deux personnes ont été blessées par balles dans un collège à Aubagne, près de Marseille. Le principal est une enseignante. Un jeune de 14 ans a été arrêté. Ailleurs en France, malgré le recul des blocages lycéens, les violences persistent. Au moins 8 personnels de l'éducation ont été blessés avec des incidents notamment à Reims, à Créteil ou encore à Bordeaux et Lyon. Dans l'actualité aussi, le pape Léon XIV doit être opéré du poumon à Rome demain. À 71 ans, le souverain pontife sera hospitalisé pour subir l'ablation d'un nodule. Pour l'heure, pas de précision sur les éventuels impacts sur son agenda. Et puis fin de parcours pour Arthur Fils au Masters 1000 de Shanghai. Le numéro 1 français, 11e mondial, a été battu aujourd'hui au 3e tour par le néerlandais Van de Zandtroep en deux manches. Voilà pour l'essentiel de l'actualité. Bonne soirée.

Bonsoir à tous sur Zoom Radio, voici la météo pour demain, mardi 13 octobre. Demain, les températures oscilleront entre 13 et 22 degrés. Périgueux profitera d'un ciel partiellement nuageux, entre nuages et éclaircies. Roufignac, Vers, Montignac et Ribérac auront droit à un temps plutôt ensoleillé, avec un ciel majoritairement dégagé. Voilà pour la météo de demain, belle soirée à vous!

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1: Il est 20h.
2: Bonsoir à tous. Plus de 400 médecins, dentistes et cabinets médicaux épinglés pour des irrégularités d'après la répression des fraudes. Près de 40% des 1100 professionnels et structures contrôlées entre 2025 et 2026 ne respectaient pas leurs obligations d'information des patients, en cause notamment des tarifs mal affichés, des devis non conformes ou encore des informations insuffisantes sur les remboursements. Un gendarme placé en garde à vue après avoir mortellement tiré sur un homme dimanche à Évron en Mayenne. L'homme de 42 ans retranché dans un appartement aurait menacé les militaires avec un couteau. Il a été touché à l'abdomen, il est décédé malgré les secours. Une enquête a été confiée à l'inspection générale de la gendarmerie. Le prix du gasoil recule pour la troisième semaine consécutive en France. D'après les chiffres publiés aujourd'hui, le litre s'affiche désormais à 2,33€ en moyenne. C'est près de 3 centimes de moins en une semaine, une baisse encore limitée, mais qui pourrait s'accélérer en novembre, alors que le gouvernement veut puiser dans les stocks stratégiques. Le patron de Total Energy s'est engagé par ailleurs aujourd'hui à réduire les prix du gasoil de 8 à 12 centimes dans ses stations. Des centaines de réfrigérateurs de supermarchés victimes d'un piratage informatique. La nuit dernière, des pirates ont déréglé à distance les installations frigorifiques d'Intermarché, des magasins U ou encore de Leclerc. Des milliers de produits alimentaires ont été perdus. Le parquet de Paris a ouvert une enquête. Et la précarité alimentaire touche des millions de Français en France, d'après une étude d'Action contre la faim. Problème, les produits les moins chers sont souvent les moins bons pour la santé. Zarine Garcia est porte-parole d'Action contre la faim.
3: 80% des produits proposés par exemple par la grande distribution, et c'est des produits qu'on ne devrait pas consommer au quotidien. Et pourtant, c'est des produits qui sont les moins chers. Et ça a des impacts très concrets sur la santé, notamment en matière de maladies chroniques. Le nombre de personnes, par exemple, concernées par les maladies cardiovasculaires, par l'obésité, par la diabète type 2, a fortement augmenté. On dépense aussi 12 milliards d'euros par an pour soigner les maladies liées à un mauvais accès à l'alimentation.
2: Un reportage de Manil Alikodja. Et le pape Léon XIV sera hospitalisé demain à Rome pour subir une opération au poumon. Le souverain pontife de 71 ans doit se faire retirer un nodule. On ignore encore si cette opération aura des conséquences sur son agenda. Fin de ce flash. Bonne soirée.

Bonsoir à tous sur Zoom Radio. Voici la météo pour demain, mardi 13 octobre. Demain, les températures oscilleront entre 13 et 22 degrés. Périgueux profitera d'un ciel partiellement nuageux, entre nuages et éclaircies. Roufignac, Vert, Montignac et Ribérac auront droit à un temps plutôt ensoleillé, avec un ciel majoritairement dégagé. Voilà pour la météo de demain. Belle soirée à vous!

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1: Bonjour à tous, les programmes télé, la télévision pour ce soir, lundi. On débute avec la chaîne TF1 qui nous propose ce soir la série Cat Size, diffusée dès 21h10. À la même heure sur France 2, la série Un soupçon. La chaîne France 3 ce soir nous propose le film James Bond contre Dr No. Sur la chaîne France 5, le magazine Le Monde de Jamie. Sur M6, place à l'émission L'Amour est dans le Pré, diffusée dès 21h10. Sur la chaîne W9 ce soir, le film Gran Turismo à partir de 21h25. Et enfin, rendez-vous par exemple ce soir sur la chaîne Gulli dès 21h05 avec la diffusion du film Les Randonneurs. Avec tout ça, bonne soirée télé.
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1: Il est 1h.
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